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2: 50 minutes thermostat 8. 8. 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
1: Oh perdu, ça boule.
4: Qu'est-ce que tu fais, toi? 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

0: 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Un nouveau point sur l'information avec Gaëtan Plenet. Bonjour Gaëtan.
1: Bonjour Paul, bonjour à tous.
0: Et à la une, les actionnaires de Total Energy se réunissent aujourd'hui.
1: Une assemblée générale qui n'échappe pas une fois de plus aux polémiques et aux critiques des organisations environnementales. On en parle dès le début de cette édition. On parle aussi du potentiel protocole d'accord entre l'Iran et les États-Unis, tandis qu'Israéliens et Libanais se retrouvent eux aujourd'hui pour une réunion militaire à Washington. Pas grand-chose à en attendre, nous dira un spécialiste. On sera aussi en Cisjordanie occupée alors qu'Israël a saisi des terres palestiniennes dans la zone A. C'est une première depuis les accords d'Oslo. L'actualité, c'est aussi l'épidémie d'Ebola en République démocratique du Congo et l'Union européenne qui annonce avoir mis en place un pont aérien vers Bounia. La Suède qui donne de vieux avions de chasse à l'Ukraine et qui lui en vend des récents. Et puis on parlera aussi de la vague de chaleur qui continue en Europe de l'Ouest. Téléphone portable interdit, portique anti-métaux à l'entrée et puis gros dispositif policier dans le quartier de la Défense près de Paris. Tout ça pour l'Assemblée Générale du groupe Total Energy qui s'ouvre ce vendredi. C'est la troisième année de suite que ça se passe là-bas et non pas en plein cœur de la capitale française. C'est plus facile à sécuriser, plus facile surtout d'éviter des débordements entre forces de l'ordre et militants écologistes comme ça a pu être le cas certaines années. Car le géant pétrolier français continue de cristalliser la colère, surtout cette année alors que le groupe fait face à une polémique sur l'envolée de ses bénéfices au premier trimestre, profitant de la flambée des hydrocarbures à cause de la guerre au Moyen-Orient. Les critiques environnementales continuent elles aussi de fuser et plusieurs organisations tenaient hier une conférence de presse pour le rappeler, Igor Strauss.
2: Si le contexte géopolitique est favorable à Total Energy, les conditions météorologiques actuelles viennent rappeler une autre réalité. Lorelai Limousin de Greenpeace France.
3: Cette assemblée générale de Total Energy, elle arrive en pleine canicule. C'est important de rappeler que cette canicule, elle ne tombe pas du ciel, mais qu'elle est notamment liée à ces multinationales des énergies fossiles comme Total, qui vont à l'Assemblée Générale se féliciter de profits exceptionnels. Or, ces profits sont aussi destructeurs pour le climat. C'est quand même très indécent.
2: Alors que la France est engagée dans la sortie juste et ordonnée des énergies fossiles, Total Energy souhaite encore augmenter sa production de pétrole et de gaz, incohérent pour Gaïa Fèvre du réseau Action Climat.
4: On a Total Energy qui prépare les esprits au fait que les objectifs de l'accord de Paris ne sont plus atteignables. L'objectif de rester sous la barre du 1,5 degré ou la neutralité carbone en 2050, alors que la France se bat dans les espaces internationaux pour qu'on respecte ces engagements-là. Donc finalement, ce qu'on voit, c'est une contradiction entre la diplomatie climatique de la France, qui en effet se présente comme un champion de la sortie des énergies fossiles. Mais à côté de ça, en effet, on voit un soutien sans faille à la majeure de Total Energy. Et c'est extrêmement choquant.
2: Les ONG appellent donc les sociétés publiques, actionnaires de Total Energy et l'État, à prendre position contre la trajectoire de l'entreprise.
1: Et je vous parlais un petit peu plus tôt des bénéfices du groupe en forte hausse au premier trimestre, près de 5 milliards d'euros, dopés donc par la flambée des hydrocarbures due à la guerre au Moyen-Orient. Depuis, le débat est relancé sur l'idée de taxer ce qu'on appelle les super-profits. Eh bien, on va en parler ce matin avec notre grande invitée de la rédaction, Alice Chiocchetti, économiste à l'Institut de politique publique. Elle répondra à Clotilde Dumay dans RFI Matin. Rendez-vous après le journal de 8h, heure de Paris. Et si le prix des carburants augmente autant, c'est donc parce que l'Iran continue de verrouiller le détroit d'Ormuz, à point de passage stratégique pour le commerce mondial de l'or noir. Mais ça pourrait bientôt changer. En tout cas, cette question d'Ormuz, elle ferait bien partie d'un protocole d'accord entre les États-Unis et l'Iran pour mettre fin à la guerre. Ce texte, une partie de la presse américaine le dit proche, sauf que Donald Trump ne l'a pas encore signé et que côté iranien aussi, on tempère. Rien n'est finalisé, dit l'agence Tasnim. Ça intervient en plus après de nouvelles frappes entre les deux camps dans la nuit de mercredi à jeudi, malgré le cessez-le-feu trouvé le 8 avril dernier. Au Liban aussi, un cessez-le-feu a été trouvé. Et là encore, il est particulièrement fragile, le mot est faible. Une nouvelle frappe israélienne hier. Elles ont fait au moins 17 morts dans le sud du pays, mais aussi près de Beyrouth. Israël dit avoir étendu sa zone de combat contre le Hezbollah pro-iranien. Malgré tout, des responsables militaires israéliens et libanais doivent se réunir aujourd'hui à Washington avant une nouvelle session de négociation prévue, elle, mardi et mercredi prochain. Alors cette réunion du jour, il ne faut pas t'en attendre il ne faut pas en attendre grand-chose, prévient David Rigoulet-Rose. Il est chercheur à l'Institut français d'analyse stratégique.
5: Le fond du problème, c'est le désarmement du Hezbollah, ce qui explique effectivement la difficulté de la négociation, même si des deux côtés, il y a une volonté manifeste de parvenir, d'aboutir à un résultat. Mais pour l'instant, on en est encore loin. D'autant moins que Tsahal, sur l'ordre du gouvernement israélien, multiplie les opérations militaires, ce qui met le président et son premier ministre libanais dans une situation très inconfortable et qui permet au Hezbollah de se présenter comme le seul acteur résistant à ce qui est perçu comme une agression israélienne. Israël considère que la seule solution est la solution militaire pour sécuriser sa frontière nord, ce qui ne constitue pas un horizon politique, parce que le désarmement ne pourrait intervenir que par les autorités libanaises, qui sont désarmées, sans mauvais jeu de mots, pour effectuer ce désarmement du Hezbollah.
1: Des propos recueillis par Marine de la Moissonnière. Pendant ce temps, les Nations Unies ont ajouté hier les forces de sécurité israéliennes à leur liste noire sur les violences sexuelles lors des conflits. Des violences, dit l'ONU, contre les Palestiniens détenus dans l'État hébreu, mais aussi des violences dans la bande de Gaza et plus largement dans les territoires palestiniens occupés. Une occupation qui s'étend d'ailleurs, puisque pour la première fois depuis les accords d'Oslo signés en 1993, Israël a saisi des terres palestiniennes dans la zone A de la Cisjordanie occupée pour y établir une base militaire. Un précédent qui inquiète là-bas alors que des velléités d'annexion sont régulièrement affichées par certains responsables israéliens. Correspondance à Ramallah d'Amira Souilem.
6: Les propriétaires palestiniens l'ont appris par un simple message WhatsApp. L'autorité palestinienne les informe qu'ils vont être expropriés de façon imminente par Israël. En saisissant un peu moins d'un hectare pour des raisons dites militaires dans les abords immédiats de la ville de Jénine et en prévoyant d'y installer une base, les Israéliens créent un précédent selon le média en ligne israélo-palestinien, plus 972. La zone A, dont dépend Jénine, est selon les accords d'Oslo sous contrôle sécuritaire intégral des forces palestiniennes. Chez les habitants, déjà très éprouvés par un an et demi d'incursions militaires israéliennes dans le nord du territoire palestinien occupé, c'est l'incrédulité et l'inquiétude qui dominent. Près de 40 000 Palestiniens ont déjà été chassés de leur logement. Au même moment, les colonies israéliennes se multiplient dans la région. Bien que non annoncée officiellement, l'annexion de la Cisjordanie occupée par Israël semble de plus en plus prendre corps sur le terrain. Amira Souilem, Ramallah.
1: Et puis le Premier ministre israélien Benjamin Netanyahou a indiqué hier avoir donné l'ordre à son armée de prendre le contrôle de 70% de la bande de Gaza. Nous les tenons de tous les côtés, affirme-t-il en parlant du Hamas. RFI, il est 6h07 à Bounia, dans l'est de la République démocratique du Congo, une ville vers laquelle l'Union européenne annonce avoir mis en place un pont aérien afin d'apporter de là-bas de l'aide médicale, car Bounia, c'est l'épicentre de la flambée de l'épidémie d'Ebola. On en est au niveau national à plus de 1000 cas suspects et 246 décès probablement dus au virus. Grâce à ce pont aérien que j'évoquais, un premier vol cargo s'est posé hier à Bounia et c'est l'UNICEF qui a réceptionné la cargaison. Plus que bienvenue, comme nous le dit Jérôme Kouachi, il est le chef des urgences d'UNICEF RDC.
7: C'est du matériel vraiment dédié à la riposte, donc c'est des médicaments, c'est du matériel de protection pour le personnel soignant et les travailleurs dans les centres de santé. C'est aussi du matériel pour pouvoir construire et apporter de l'appui à la construction des centres de traitement. C'est aussi du matériel pour participer et faciliter les enterrements dignes et sécurisés.
8: C'est quoi aujourd'hui les défis auxquels sont confrontés les acteurs sur le terrain?
7: C'est continuer à mettre en place tout notre système de prise en charge des patients. C'est continuer à avoir un système de surveillance encore plus efficace pour détecter les cas les plus tôt possible, puis les prendre en charge dans des structures vraiment bien équipées. Donc tous ces matériaux qu'on est en train de recevoir, donc on parle à peu près de 100 tonnes d'intrants qui vont arriver sur plusieurs jours. Ces intrants-là vont vraiment être utiles dans tous les piliers aujourd'hui et permettre d'avoir une couverture encore plus grande que ce qu'elle n'a été aujourd'hui et vraiment consolider les acquis de ces deux semaines de travail.
1: Des propos recueillis par Pauline Azidi, et le pont aérien prévoit un vol par jour jusqu'au 6 juin. Deux blessés légers cette nuit à Galati, en Roumanie, non loin de la frontière avec l'Ukraine. Le ministère roumain de la Défense assure qu'un drone russe a pénétré dans l'espace aérien roumain et qu'il est venu s'écraser sur le toit d'un immeuble résidentiel, provoquant un incendie. Alors ce n'est pas la première fois depuis le début de la guerre en Ukraine qu'une telle incursion arrive en territoire roumain, mais c'est bel et bien la première fois qu'un immeuble d'habitation est la cible, alors que la Roumanie États-Unis fait partie, rappelons-le, de l'OTAN. Pendant ce temps, le président ukrainien Volodymyr Zelensky était, lui, en visite hier en Suède. Et il ne rentre pas les mains vides. Stockholm va donner à l'Ukraine 16 avions de chasse Gripen CD, le modèle le plus ancien. Et en contrepartie, eh bien, Kiev va acheter 20 Gripen E, le modèle cette fois le plus récent. L'objectif, c'est évidemment de renforcer la défense aérienne ukrainienne contre la Russie. Les explications avec notre correspondante en Suède, Ottilia Ferret.
9: C'est désormais acté. Les premiers Gripen CD devraient être donnés l'an prochain et les 20 Gripen EF flambant neufs, fabriqués par le groupe de défense Saab, devraient eux être livrés à partir de 2030. Le tout pour un montant de 2,5 milliards d'euros financé par un prêt européen. Un moment très attendu, comme l'a précisé le premier ministre suédois Ulf Kristersson en conférence de presse avec son homologue ukrainien.
10: Il s'agit d'une décision historique pour la Suède, qui renforcera aussi considérablement la défense aérienne ukrainienne.
9: En tout, Kiev prévoit d'acheter entre 100 et 150 de ses avions de chasse particulièrement adaptés au conflit en Ukraine. Les Gripen sont le meilleur choix pour le pays, a dit Volodymyr Zelensky.
11: Nous sommes très reconnaissants de recevoir des avions avec leurs armements, pas seulement les avions eux-mêmes. Ces Gripen seront équipés d'armes spécifiques, notamment des missiles météores capables de détruire des cibles à plus de 200 km. Nous pensons ainsi pouvoir repousser les avions russes et les empêcher d'utiliser massivement leurs bombes aériennes.
9: La Suède est un solide soutien de l'Ukraine et avec l'accord sur les Gripen, elle évalue son soutien militaire à 11,8 milliards d'euros depuis le début de l'invasion russe en 2022. Ottilia Ferret, Stockholm, RFI.
1: La France va commencer à nouveau à respirer un petit peu plus facilement aujourd'hui. Les températures devraient baisser tout doucement dans le nord-ouest. Mais elle s'annonce encore caniculaire dans une large partie du pays. C'est le cas depuis plusieurs jours. Une vague de chaleur particulièrement précoce cette année qui touche l'Europe de l'Ouest en général. Une preuve, s'il en fallait encore une, que le réchauffement climatique est à l'œuvre. Les travailleurs en souffrent, notamment les restaurateurs. Une double peine pour les immigrés qui sont nombreux à travailler dans les cuisines. C'est le cas par exemple en Ile-de-France, Juliette Pietraszewski.
12: Dans un café, Ahmed, bangladais et restaurateur à Paris depuis 2024, multiplie les verres d'eau pour se rafraîchir. Un geste beaucoup plus fréquent depuis le début de la canicule, lorsqu'il est en cuisine, face à la chaleur des différents appareils.
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14: Bonjour, la météo d'aujourd'hui avec ce dôme de chaleur toujours aussi important sur toute la Lozère. Ce matin, il fait déjà bien au-delà des 20 degrés avec des pointes à 26 degrés avant midi dans le sud de Lozère. La maximale pour Florac dans l'après-midi avec 34 degrés. Pensez donc à limiter vos efforts et rester au frais. Les orages pourraient arriver ce week-end.
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1: Bonjour, bienvenue dans vos informations locales. Au sommaire aujourd'hui, 56 degrés relevés sur le bitume d'une cour d'école en Lozère. Un Lozérien vice-champion du monde de chasse-neige et un médaillé paralympique à Montrodat ce samedi. Mais on ouvre ce journal avec la municipalité de Mende qui modifie ses factures de restauration scolaire pour permettre aux familles de bénéficier d'un crédit d'impôt. Jusqu'ici, cantine et encadrement périscolaire étaient regroupés sur un seul montant global. Désormais, les deux postes sont distingués car les frais d'encadrement des enfants de moins de 6 ans ouvrent droit à un avantage fiscal que beaucoup de parents ignorent. Dans un premier temps, l'attestation sera délivrée sur demande. Pour en faire la demande, il faut envoyer un mail à education@mende.fr. Pour modifier ensuite votre déclaration, vous pouvez vous rendre sur impots.gouv.fr jusqu'en novembre. 56 degrés sur le goudron d'une cour de maternelle, c'est le relevé effectué cette semaine dans la cour des Soleilloux à Mende, là où jouent les petits. Un chiffre qui illustre concrètement ce que le CAUE de la Lozère et le réel CPUE cherchent à changer depuis plusieurs années. Transformer les cours d'école bétonnées en espaces végétalisés, ombragés, vivables. Le projet s'appelle les cours Oasis. Reportage de Thomas Semler.
0: Dans la cour des Soleilloux à Mende, Sylvia Welves pose son thermomètre sur le bitume.
2: 55,7 degrés. On s'est fait une idée de confort qu'on peut avoir à jouer sur une surface comme ça.
0: L'architecte conseille au CAUE de la Lozère le sait, remplacer ce goudron par des copeaux de bois ferait baisser la température de 20 degrés. Elle l'a mesuré, maquette en main, avec des enfants.
2: Là, du coup, avec la maquette, les différents échantillons qu'on a, c'est ça qu'on observe, qu'il peut avoir une différence de 20 degrés.
0: Depuis 2022, le réel CPIE de Lozère coordonne ce projet de cours oasis dans une vingtaine d'écoles du département. L'idée, associer enfants, enseignants et élus pour repenser les cours, moins de bitume, plus de végétal, de perméabilité, de fraîcheur.
2: On a une idée de renaturaliser les espaces et un peu élever ces goudrons omniprésents dans tous les cours en France et même ailleurs. Et également créer des coins ombragés, des ambiances, de faire le nécessaire pour améliorer le bien-être des enfants.
0: Le CAUE intervient en conseil sur les aménagements. Sur la vingtaine d'établissements accompagnés, 5 ou 6 sont déjà engagés des travaux. Pour Nicolas Vigneault, paysagiste au CAUE, l'arbre reste la solution la plus efficace. À Langogne, à l'été 2024, ces mesures ont révélé jusqu'à 25 degrés d'écart entre l'ombre d'un arbre et une surface goudronnée en plein soleil.
3: L'arbre est un super climatiseur, je pense surtout en cette période où on peut voir même des fois des climatiseurs justement en haut qui sont mis dans les écoles, mais finalement voilà, on est plus sur une solution naturelle et durable d'accueillir un arbre dans la cour.
1: Et à Saint-Enimi et Saint-Étienne-Vallée-Française, les travaux ont déjà eu lieu. Une partie du bitume a été remplacée par des copeaux de bois perméables et frais. D'autres écoles attendent encore. Les enfants, eux, ont déjà fait leur part. C'est à eux que revient la mission de présenter les projets d'aménagement aux municipalités, pas toujours enclines à se lancer dans des travaux. Le complexe euroméditerranéen de Montrodat inaugure demain à 11h30 le dojo La Choumanaya en marge de l'Assemblée Générale de la Ligue Occitanie de Judo. La nouvelle installation sera baptisée en hommage à Elios La Choumanaya, médaillé d'argent aux Jeux Paralympiques de Paris 2024, qui sera présent pour l'occasion aux côtés du directeur général de la Fédération Française de Judo, Sébastien Nolesini. Toujours en sport, belle nouvelle pour le volleyball lozérien. Le Mende-Lozère Volleyball monte en National 3. Le club a décroché sa montée ce week-end à 7 en s'imposant de 7-0 face à Fonsorbe. En finale, les Mendois se sont inclinés face à l'Arago de 7 au tie-break, mais l'essentiel était déjà acquis. La National 3, c'est la saison prochaine pour le Mende-Lozère Volleyball. Il conduit un chasse-neige en Lozère depuis 8 ans. Il vient de finir deuxième du monde. Loïc Bonzi, agent d'entretien au C8 de Mende à la Dire Massif Central, a décroché en mars dernier la médaille d'argent au championnat du monde de conduite de chasse-neige à Chambéry. Un titre insolite qui récompense un savoir-faire bien concret. On l'a rencontré.
4: Le championnat s'est fait du coup le 13 mars de cette année, 2026. sur Chambéry, où on était plusieurs nations à se faire la compétition. Et du coup, sur deux épreuves, une sur partie châssis Mercedes et une sur partie châssis Renault Sirou, où plus l'habitude de conduire. Et je pense que c'est grâce à ça que ça a fait la différence par rapport à l'Europe, où sur l'Europe en 2025, où j'ai participé, où j'ai fini 10e, qu'il n'y avait que le châssis Mercedes qu'on n'a pas trop l'habitude de conduire, et du coup pas trop la notion du gabarit, la même gestion que ce qu'on conduit d'habitude en hiver.
1: Les épreuves sont d'une précision redoutable, arrêt au centimètre, slalom, poussée de pneus, passages étroits, tout ce que Loïc Bonzi pratique en conditions réelles chaque hiver sur les routes lausériennes.
4: Le gros entraînement qui se fait en fait l'hiver pendant notre temps de travail, en fait, parce qu'on attaque à 4h du matin, on finit à 22, voire des fois quand il y a des dérogations, excusez-moi, plus longtemps. Tout ce qui se fait, les épreuves, c'est en fait notre quotidien. Quand on fait du slalom, quand les voitures sont bloquées ou les camions sont bloqués, on doit déneiger quand même, mais à faire du slalom entre les voitures. Quand on fait un arrêt de précision, en fait, quand on va déneiger la neige, on va s'arrêter à arrêter les voitures. Donc il faut tout ça, en fait, ce qu'ils ont représenté, on fait vraiment les mêmes conditions l'hiver, sauf qu'on a de la neige. Mais en fait, passer entre les voitures, quand on fait le cheminement ou le shinkana, on le fait exactement l'hiver pendant le temps de travail, parce que quand les voitures sont bloquées ou les semis, on fait des shinkana entre les semis, on passe très près des barrières de sécurité, des fois à faible allure, parce que c'est tellement étroit. Mais tout ce qui s'est représenté pendant le championnat, c'est ça qu'on fait à notre quotidien. Voilà.
1: Battu par un Slovène, Loïc Bonzi repart avec son titre de vice-champion du monde et déjà un objectif en tête, le prochain mondial, peut-être au Canada. En attendant, il sera sur les routes cet hiver, comme d'habitude, à 4h du matin. Et pour finir ce journal, les rendez-vous du jour avec ce soir à Mende, Florence Gianetto, écrivaine et sexologue clinicienne, qui sera en dédicace à la librairie La Livrerie à partir de 18h, autour de son livre « Couple intime », une rencontre autour du lien amoureux et de l'intime. À la même heure à Marvejols, vernissage à l'office de tourisme Gévaudan Destination, avec l'association familiale de l'UDAF qui expose les créations de ses adhérentes, peinture sur soie, cartonnage, couture, maroquinerie, plus d'une centaine d'œuvres visible jusqu'au 27 juin. Toujours ce soir, le Sion Lausée s'associe à l'association LGBT plus Tapage pour un concert à partir de 21h avec les Poulets sans tête, du post-punk électronique et décalé, puis Grèce Brune, jeune groupe lausérien qui mêle rap, noise et poésie. Enfin dimanche à Grèce, le foyer rural de la Jordane organise sa fête du printemps, troc aux plantes, jeux de société et repas partagés à partir de 19h à la salle polyvalente. Chacun apporte ses couverts et quelque chose à partager, sucré ou salé.
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0: Bonjour, la météo d'aujourd'hui avec ce dôme de chaleur toujours aussi important sur toute la Lozère. Ce matin, il fait déjà bien au-delà des 20 degrés avec des pointes à 26 degrés avant midi dans le sud de Lozère. La maximale pour Florac dans l'après-midi avec 34 degrés. Pensez donc à limiter vos efforts et rester au frais. Les orages pourraient arriver ce week-end.

0: Il est 5h en temps universel, 7h ici à Paris.
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0: Bonjour à tous, merci d'être avec nous pour le début de ces 3 heures d'actualité internationale avec au programme les dernières évolutions dans les négociations entre l'Iran et les États-Unis. De l'économie aussi avec ce débat sur l'instauration ou non d'une taxe sur les super-profits des compagnies pétrolières. On en parlera avec notre invité dans un peu plus d'une heure. Et puis du sport entre le tennis à Roland-Garros, la veille de la finale de Ligue des Champions au football. On va parler de tout ça dans votre journal. Bonjour Fabrice Le Grier.
2: Bonjour Clotilde, bonjour à tous.
0: Mais d'abord à la une ce vendredi, le Sénégal qui célèbre les 100 ans d'Abdoulaye Wade.
2: Des festivités et hommages vont se tenir dans les prochains jours. L'ancien président et fondateur du Parti démocratique sénégalais, qui en un siècle a tout connu, une vie politique hors norme dont il s'est aujourd'hui retiré. Mais il reste une référence, on y revient dans un instant.
0: Dans l'actualité également, la Roumanie, pays membre de l'OTAN, frappé par un drone russe cette nuit.
2: Deux personnes ont été blessées dans la ville de Galati, près de la frontière avec l'Ukraine où la Russie poursuit ses frappes. Le ministère parle ce matin d'une grave et irresponsable escalade de la Russie.
0: La Russie et Israël sur la liste noire de l'ONU pour les violences sexuelles commises lors des conflits.
2: Et ce en raison d'accusations portées par des Palestiniens détenus en Israël et dans les territoires palestiniens occupés. Le Hamas et la Russie donc figurent aussi sur cette liste. Israël qui dénonce une décision honteuse et absurde et qui coupe toute relation diplomatique avec l'ONU. Les détails dans ce journal.
0: Et puis la guerre au Moyen-Orient, un cadre d'accord serait en vue entre les États-Unis et l'Iran.
2: La Maison-Blanche évoque des progrès. Téhéran assure que le texte n'est pas finalisé. Et dans ce contexte, Total va tenir son assemblée générale annuelle aujourd'hui à Paris. Au programme, les super profits liés à la hausse des prix à la pompe. Le géant sous le feu des critiques, décrié aussi pour ses marges obtenues grâce à ses activités de trading. Explication à venir.
0: Mais d'abord au Sénégal, donc un 100e anniversaire emblématique aujourd'hui.
2: Celui d'Abdoulaye Wade, avocat, ancien président et fondateur du PDS, le Parti démocratique sénégalais. Né le 29 mai 1926, Gorgui, le vieux en Wolof, entre dans l'histoire avec un siècle d'existence et une vie politique hors norme à Dakar. Juliette Dubois.
3: Les festivités officielles, initialement prévues ce 29 mai, ont été reportées au 4 et 5 juin en raison de la Tabaski. Le programme s'ouvrira au Grand Théâtre de Dakar en présence du président Bassirou Diomaye Faye. Cérémonie solennelle, exposition, concert, hommage. Le lendemain, un colloque scientifique au monument de la Renaissance africaine aura lieu. Ce monument pharaonique, inauguré sous son magistère, symbole à lui seul des grandeurs et des controverses de sa présidence. Car le bilan de Wade reste complexe, avocat et professeur de droit, longtemps désigné comme l'incarnation du Sopi, le changement en Wolof. Il fonde le PDS en 1974 et passe 26 ans dans l'opposition avant de triompher. Le 19 mars 2000, après 4 tentatives infructueuses, il remporte l'élection face au président sortant Abdou Diouf, offrant au Sénégal sa première alternance politique. Ses 12 années au pouvoir laissent une empreinte visible, routes, électrification rurale, aéroports, grands chantiers culturels, mais aussi des controverses, notamment sa tentative de briguer un troisième mandat en 2012 qui provoque de violentes protestations. Le PDS est aujourd'hui dirigé depuis le Qatar par son fils Karim. Le parti a perdu de son influence et Abdoulaye Wade, lui, vit à Versailles. Retiré de la scène publique, il reste tout de même le patriarche que l'on vient consulter. Juliette Dubois, Dakar, RFI.
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0: Sur le continent africain aussi, l'épidémie d'Ebola et la mise en place d'un pont aérien pour apporter de l'aide médicale à Bounia.
2: Cette ville de l'est de la RDC, épicentre de la flambée et de l'épidémie que connaît le pays. Hier, un premier vol cargo parti de Nairobi au Kenya et transportant 8 tonnes de matériel s'est posé dans le chef-lieu de la province de l'Ituri. Au total, 100 tonnes en provenance de Belgique seront acheminées jusqu'au 6 juin. 3 des 26 provinces que compte la RDC sont touchées. 1077 cas suspects, 246 décès probablement liés à la maladie. 8 cas suspects, dont un décès en Angola. Une épidémie qui peut être stoppée, assure le chef de l'OMS qui était à Kinshasa hier soir et qui doit se rendre en Ituri dans la journée. L'Ituri où l'on a enregistré la première guérison confirmée depuis le début de l'épidémie à souche Bundibugyo dans le pays.
0: Israël et la Russie inscrites sur la liste noire de l'ONU sur les violences sexuelles durant les conflits.
2: Oui, le secrétaire général Antonio Guterres les avait mis en garde en août dernier, mais les cas de violences sexuelles sur des prisonniers gazaouis, cisjordaniens ou ukrainiens ont continué à être enregistrés par les Nations Unies. Les inspecteurs de l'ONU ont été interdits d'accès à ces deux pays. Les chiffres de leur rapport sont donc en deçà de la réalité. En représailles, Israël a décidé de couper toute relation diplomatique avec Antonio Guterres. À New York, Karine Oten.
4: Ce sont des violences sexuelles et
3: et des viols commis sur des prisonniers qui ne présentaient aucun risque de sécurité pour les soldats et les gardiens qui les ont commises. À Gaza et en Cisjordanie, 14 hommes, 7 femmes et 10 enfants sont les victimes qui ont pu être recensées et qui valent à Israël de rejoindre l'aile militaire du Hamas, déjà sur la liste noire de l'ONU. L'ambassadeur israélien a dénoncé une décision honteuse et absurde. Il a gelé toute relation avec l'équipe d'Antonio Guterres, qui sera remplacé par un nouveau secrétaire général dès le 1er janvier prochain. L'attaque systématique de l'ONU et de ses équipes, c'est la stratégie habituelle du gouvernement actuel en Israël pour rétorquer dès que l'instance internationale émet un avis qui l'expose. Le patron de l'ONU avait été déclaré persona non grata en Israël en 2024. Les employés de l'UNRWA avaient été accusés à tort, à l'exception de 3, d'avoir participé à l'attaque du 7 octobre. Et puis Israël agit d'autant plus en toute impunité qu'il sait pouvoir compter sur son parrain. Les États-Unis ont d'ailleurs replacé sous sanction l'experte de l'ONU spécialiste des territoires palestiniens, Francesca Albanese, qui a vivement critiqué Israël alors qu'un tribunal américain avait ordonné leur levée la semaine dernière. Karine Auton, New York, RFI.
2: Et concernant la bande de Gaza, Benjamin Netanyahou déclare avoir ordonné à son armée d'élargir sa zone de contrôle. Objectif, la porter à 70% de l'enclave contre environ 60% aujourd'hui. Mesure qui sort du cadre fixé par le cessez-le-feu conclu avec le Hamas.
0: Pendant ce temps, des représentants militaires israéliens et libanais se réunissent à Washington aujourd'hui.
2: Un volet sécuritaire des négociations sous l'égide de l'administration Trump. Objectif, créer les conditions propices au dialogue politique cette fois, qui reprendra la semaine prochaine. Alors que sur le terrain, on enregistre une escalade ces derniers jours, malgré un cessez-le-feu entré en vigueur le 17 avril. Le Liban ou Israël a étendu sa zone de combat contre le Hezbollah et poursuivi ses frappes. Bilan au moins 17 morts hier dans le sud du pays, mais aussi dans la région de Beyrouth, où une femme et 2 enfants ont été tués.
0: Parallèlement, un protocole d'accord serait en vue entre les États-Unis et l'Iran, même si, pour le moment, il faut rester très prudent.
2: Ce cadre prévoirait de lever les restrictions sur la navigation dans le détroit d'Ormuz, ainsi qu'une extension de 60 jours du cessez-le-feu conclu le 8 avril, un temps supplémentaire qui permettrait d'aborder la très délicate question du nucléaire iranien. Le vice-président américain J.D. Vance fait état de beaucoup de progrès. Toutefois, Donald Trump n'a encore rien signé. L'agence iranienne Tasnim assure que le texte n'est pas encore finalisé.
0: La crise au Moyen-Orient qui continue en tout cas de peser sur le prix des carburants à travers le monde.
2: Et l'Italie ne fait pas exception. Le gouvernement de Giorgia Meloni a baissé les taxes sur l'essence pour aider les consommateurs et pourrait annoncer d'autres mesures. Mais il lui faut l'accord de Bruxelles. Et cette semaine, le FMI l'a pressé de ne pas prendre de décisions trop coûteuses pour son économie déjà très endettée. Alors qu'en pensent les Italiens ? Reportage à Bari, dans le sud, Muriel Paradon.
4: Dans le centre de Bari, à 2 pas de la mer, la vie semble douce. Mais les Italiens souffrent, comme tout le monde, de la hausse des prix de l'énergie. Le gouvernement a certes baissé les taxes sur les carburants, mais personne ici n'a vu la différence sur les prix à la pompe, comme le raconte Vittorio.
5: La baisse du prix du carburant, on ne la ressent pas. C'est juste quelques centimes. Moi, personnellement, j'évite de prendre ma voiture ou ma moto. Je préfère le vélo ou le bus.
4: Cette semaine, le FMI a conseillé au gouvernement italien d'abandonner cette réduction des taxes sur les carburants qui aggrave la dette du pays et de réorienter ses aides vers les plus vulnérables. Pour Cecilia, une retraitée de 70 ans, une telle mesure serait la bienvenue.
6: S'il donnait aux pauvres, moi je serais très heureuse parce que j'ai une toute petite retraite. Je dois me restreindre sur l'électricité, le gaz, surtout.
4: Gianni, lui, est entrepreneur. Comme beaucoup, il est très sceptique sur toute mesure que pourrait prendre le gouvernement.
7: En Italie, on parle, mais on ne fait jamais rien. Et en attendant, l'économie italienne est catastrophique.
4: En Italie, la croissance économique est faible et la dette parmi les plus élevées de l'Union européenne. La crise énergétique n'a rien arrangé. Muriel Paradon, Bari, RFI.
0: Et dans ce contexte de flambée des prix à la pompe, Total Energy va tenir son assemblée générale annuelle aujourd'hui à Paris.
2: Le géant pétrolier français qui va présenter ses résultats à ses actionnaires, ils sont très bons, notamment depuis le début de la crise au Moyen-Orient. L'entreprise a généré près de 5 milliards d'euros de bénéfices au premier trimestre, mais Total reste sous le feu des critiques, notamment en France, où la société est accusée d'abuser de sa position. Un autre reproche revient, celui des fortes marges obtenues grâce à ses activités de trading, Aurélien Devernois.
8: C'est la réponse systématique de Total aux critiques pointant du doigt le fait que l'entreprise paie très peu d'impôts sur les sociétés en France, voire même parfois pas du tout. Total contribue dans les pays où elle produit son pétrole et son gaz. Sauf qu'une part non négligeable de ses profits viennent de Suisse ou de Singapour, pas vraiment connus pour leurs champs pétroliers. Total y a installé des filiales spécialisées dans le trading, c'est-à-dire la spéculation sur les stocks d'hydrocarbures. En misant sur la crise dans le détroit d'Ormuz, Totsa à Genève a ainsi encaissé 1 milliard de dollars de bénéfices. Oui, admet le patron de Total, Patrick Pouyanné, dans une interview au Figaro, mais dans le trading, on ne gagne pas à tous les coups et cela ne représente que 10% des résultats de l'entreprise, sans toutefois préciser leur part dans les bénéfices. Or, celle-ci oscillerait entre 40 et 80% ces dernières années, selon une enquête de l'Observatoire des multinationales, le tout avec un niveau d'imposition relativement faible, 14% à Singapour contre 25% en France. Tout bénéfice donc pour les actionnaires, beaucoup moins pour les finances publiques françaises.
2: Une assemblée générale qui se tiendra à 14h, heure de Paris, à la Défense. Et ce matin, des actions sont prévues pour dénoncer le soutien financier et politique dont continue de bénéficier Total Energy, ainsi que l'augmentation des prix du carburant.
0: En Roumanie, Fabrice, le ministre de la Défense, affirme qu'un drone russe a touché un immeuble résidentiel sur son territoire dans la nuit.
2: Et deux personnes ont été blessées dans la ville de Galati, près de la frontière avec l'Ukraine, où la Russie poursuit ses frappes. Le ministère parle ce matin d'une grave et irresponsable escalade de la Russie. Des incursions de drones russes en Roumanie ont déjà été détectées depuis le début du conflit, mais c'est la première fois qu'un engin s'abat sur un immeuble d'habitation. Notez par ailleurs que l'Ukraine affirme ce matin qu'un navire turc a été attaqué par un drone russe en mer Noire.
0: Il est 7h11 à Paris, la politique française avec Raphaël Glucksmann qui se lance et qui dévoile son projet présidentiel.
2: Nous avons encore envie, c'est le nom de son livre sorti hier. Le député européen et aspirant candidat à la présidentielle de 2027 entend reprendre le thème du patriotisme à l'extrême droite. Et hier soir, il dédicaçait son ouvrage dans une librairie parisienne. Charlotte Urien-Tomaca.
9: Avant que l'été ne vienne ralentir le tempo de la campagne présidentielle, Raphaël Glucksmann accélère le mouvement. L'eurodéputé s'est donné 3 mois pour décider s'il sera candidat à l'élection présidentielle. Mais avant même d'officialiser sa décision, il franchit déjà une étape devenue presque incontournable pour tout prétendant à l'Élysée, la publication d'un livre.
10: C'est un livre qui vise à redonner l'envie. L'envie de France, l'envie de République.
9: Un exercice désormais classique dans la vie politique. Plus d'une centaine de personnes patientent pour obtenir une dédicace. Martine, électrice de gauche, espère voir Raphaël Glucksmann se lancer dans la course présidentielle. Mais elle comprend aussi son choix de prendre encore un peu de temps avant de trancher.
11: Aujourd'hui, c'est vraiment énorme le nombre de candidats déclarés ou potentiels. Donc dans 3 mois, pourquoi pas, oui.
9: Objectif pour Raphaël Glucksmann, rassembler la gauche modérée autour d'un projet commun.
10: Je ne serai pas un candidat de plus. Et ce que je veux, c'est réunir ma famille politique, la gauche démocratique, républicaine, pro-européenne.
9: Un défi de taille dans un paysage politique fragmenté. Michel, adhérent de Place Publique et ancien militant socialiste, voit en l'eurodéputé un visage de renouveau.
12: C'est quelqu'un qui a des nouvelles idées. Je trouve qu'il faut renouveler le personnel politique.
9: Prochaine étape pour Raphaël Glucksmann, un grand meeting le 13 juin qui lui permettra de tester sa popularité à une échelle plus large.
2: Charlotte Urien-Tomaca.
0: Et puis direction les Baléares où vient de démarrer une véritable chasse aux serpents.
2: En effet, une invasion de couleuvres menace les lézards qui sont l'icône de l'archipel espagnol en Méditerranée. Et les chercheurs sont inquiets. Ils ont confirmé ce que pêcheurs et touristes affirmaient depuis quelques mois déjà. Les couleuvres se lancent à la conquête de nouveaux îlots. Stéphanie Schuller.
13: Les couleuvres fer à cheval ne sont pas originaires des Baléares. Les premiers individus sont arrivés par accident, nichés entre les racines d'oliviers, transportés à Ibiza. Depuis, elles se sont reproduites de façon exponentielle grâce à une ressource alimentaire abondante, les lézards des pitieuses. Sans ennemis naturels pendant des millénaires sur les Baléares, cette espèce a su développer une diversité de couleurs unique et est devenue l'icône de l'archipel. Seulement voilà, les couleuvres les avalent tous et à mesure que leur population grandit, celle des lézards disparaît. C'est alors que, poussées par la faim, les premières couleuvres se sont lancées dans l'eau. À la surprise des scientifiques, ces reptiles terrestres sont partis à la nage coloniser les îlots autour d'Ibiza en quête de nourriture. Désormais, il faut sauver les lézards des pitieuses de l'extinction. Ils jouent en effet un rôle clé dans la dispersion des graines des plantes et par conséquent dans la biodiversité insulaire. Les autorités locales ont déjà posé près de 20 000 pièges à serpents et de chaque îlot des Baléares, des spécimens de lézards sont envoyés au zoo de Barcelone pour un programme de conservation.
2: Stéphanie Schuller.
0: Et puis un mot de tennis, Fabrice, avec la suite de Roland-Garros après la grosse journée d'hier.
2: Ouais, l'élimination surprise de Yannick Sinner, l'Italien numéro 1 mondial souffrant, éliminé par l'Argentin Juan Manuel Cerundolo. Une folle journée également pour Moïse Kouamé, le nouveau phénomène français qui a battu le Paraguayen Adolfo Daniel Valero en 5-7.
0: Merci beaucoup, Fabrice Legrier. 5h14 en temps universel. Cette question au programme dans RFI Matin. Faut-il taxer les super profits des compagnies pétrolières ? Au moment où Total Energy organise, on en parlait dans le journal, son assemblée générale aujourd'hui avec ses actionnaires, bien le débat est relancé puisque l'entreprise a annoncé un bénéfice de 5 milliards d'euros au premier trimestre 2026 en pleine guerre au Moyen-Orient et en pleine flambée des prix des carburants.
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15: Bonjour, la météo d'aujourd'hui avec ce dôme de chaleur toujours aussi important sur toute la Lozère. Ce matin, il fait déjà bien au-delà des 20 degrés avec des pointes à 26 degrés avant midi dans le sud de Lozère. La maximale pour Florac dans l'après-midi avec 34 degrés. Pensez donc à limiter vos efforts et rester au frais. Les orages pourraient arriver ce week-end.
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1: Bonjour, bienvenue dans vos informations locales. Au sommaire aujourd'hui, 56 degrés relevés sur le bitume d'une cour d'école en Lozère, un Lozérien vice-champion du monde de chasse-neige et un médaillé paralympique à Montrodà ce samedi. Mais on ouvre ce journal avec la municipalité de Mende qui modifie ses factures de restauration scolaire pour permettre aux familles de bénéficier d'un crédit d'impôt. Jusqu'ici, cantine et encadrement périscolaire étaient regroupés sur un seul montant global. Désormais, les deux postes sont distingués car les frais d'encadrement des enfants de moins de 6 ans ouvrent droit à un avantage fiscal que beaucoup de parents ignorent. Dans un premier temps, l'attestation sera délivrée sur demande. Pour en faire la demande, il faut envoyer un mail à education@mende.fr. Pour modifier ensuite votre déclaration, vous pouvez vous rendre sur impots.gouv.fr jusqu'en novembre. 56 degrés sur le goudron d'une cour de maternelle, c'est le relevé effectué cette semaine dans la cour des Soleilloux à Mende, là où jouent les petits. Un chiffre qui illustre concrètement ce que le CAUE de la Lozère et le réel CPUE cherchent à changer depuis plusieurs années. Transformer les cours d'école bétonnées en espaces végétalisés, ombragés, vivables. Le projet s'appelle les cours Oasis. Reportage de Thomas Semler.
0: Dans la cour des Soleilloux à Mende, Sylvia Welves pose son thermomètre sur le bitume.
2: 55,7 degrés. On s'est fait une idée de confort qu'on peut avoir à jouer sur une surface comme ça.
0: L'architecte conseille au CAUE de la Lozère le sait, remplacer ce goudron par des copeaux de bois ferait baisser la température de 20 degrés. Elle l'a mesuré, maquette en main, avec des enfants.
2: Là, du coup, avec la maquette, les différents échantillons qu'on a, c'est ça qu'on observe, qu'il peut avoir une différence de 20 degrés.
0: Depuis 2022, le réel CPIE de Lozère coordonne ce projet de cours Oasis dans une vingtaine d'écoles du département. L'idée, associer enfants, enseignants et élus pour repenser les cours, moins de bitume, plus de végétal, de perméabilité, de fraîcheur.
2: On a une idée de renaturaliser les espaces et un peu élever ces goudrons omniprésents dans tous les cours en France et même ailleurs. Et également créer des coins ombragés, des ambiances, de faire le nécessaire pour améliorer le bien-être des enfants.
0: Le CAUE intervient en conseil sur les aménagements. Sur la vingtaine d'établissements accompagnés, 5 ou 6 sont déjà engagés des travaux. Pour Nicolas Vigneault, paysagiste au CAUE, l'arbre reste la solution la plus efficace. À Langogne, à l'été 2024, ces mesures ont révélé jusqu'à 25 degrés d'écart entre l'ombre d'un arbre et une surface goudronnée en plein soleil.
3: L'arbre est un super climatiseur, je pense surtout en cette période où on peut voir même des fois des climatiseurs justement en haut qui sont mis dans les écoles, mais finalement voilà, on est plus sur une solution naturelle et durable d'accueillir un arbre dans la cour.
1: Et à Saint-Enimi et Saint-Étienne-Vallée-Française, les travaux ont déjà eu lieu. Une partie du bitume a été remplacée par des copeaux de bois perméables et frais. D'autres écoles attendent encore. Les enfants, eux, ont déjà fait leur part. C'est à eux que revient la mission de présenter les projets d'aménagement aux municipalités, pas toujours enclines à se lancer dans des travaux. Le complexe euroméditerranéen de Montrodà inaugure demain à 11h30 le dojo La Tchoumanaya en marge de l'Assemblée Générale de la Ligue Occitanie de Judo. La nouvelle installation sera baptisée en hommage à Elios La Tchoumanaya, médaillé d'argent aux Jeux Paralympiques de Paris 2024, qui sera présent pour l'occasion. Aux côtés du directeur général de la Fédération Française de Judo, Sébastien Nolesini. Toujours en sport, belle nouvelle pour le volleyball lozérien. Le Mende-Lozère Volleyball monte en National 3. Le club a décroché sa montée ce week-end à 7 en s'imposant de 7-0 face à Fonsorbe. En finale, les Mendois se sont inclinés face à l'Arago de 7 au tie-break, mais l'essentiel était déjà acquis. La National 3, c'est la saison prochaine pour le Mende-Lozère Volleyball. Il conduit un chasse-neige en Lozère depuis 8 ans. Il vient de finir deuxième du monde. Loïc Bonzi, agent d'entretien au CUI, demande à la Dire Massif Central à décrocher en mars dernier la médaille d'argent au championnat du monde de conduite de chasse-neige à Chambéry. Un titre insolite qui récompense un savoir-faire bien concret. On l'a rencontré.
4: Le championnat s'est fait du coup le 13 mars de cette année, 2026, sur Chambéry, où on était plusieurs nations à se faire la compétition. Et du coup, sur deux épreuves, une sur partie châssis Mercedes et une sur partie châssis Renault Sirroux, où plus l'habitude de conduire. Et je pense que c'est grâce à ça que ça a fait la différence par rapport à l'Europe, où sur l'Europe en 2025 où j'ai participé, où j'ai fini 10e, qu'il n'y avait que le châssis Mercedes qu'on n'a pas trop l'habitude de conduire, et du coup pas trop la notion du gabarit, la même gestion que ce qu'on conduit d'habitude en hiver.
1: Les épreuves sont d'une précision redoutable, arrêt au centimètre, slalom, poussée de pneus, passages étroits, tout ce que Loïc Bonzi pratique en conditions réelles chaque hiver sur les routes lozériennes.
4: Le gros entraînement qui se fait en fait l'hiver pendant notre temps de travail, en fait, parce qu'on attaque à 4h du matin, on finit à 22, voire des fois quand il y a des dérogations, excusez-moi, plus longtemps. Tout ce qui se fait, les épreuves, c'est en fait notre quotidien. Quand on fait du slalom, quand les voitures sont bloquées ou les camions sont bloqués, on doit déneiger quand même, mais à faire du slalom entre les voitures. Quand on fait un arrêt de précision, en fait, quand on va déneiger la neige, on va s'arrêter à arrêter des voitures. Donc il faut tout ça, en fait, ce qu'ils ont représenté, on fait vraiment les mêmes conditions l'hiver, sauf qu'on a de la neige. Mais en fait, passer entre les voitures, quand on fait le cheminement ou le shinkana, on le fait exactement l'hiver pendant le temps de travail, parce que quand les voitures sont bloquées ou les semis, on fait des shinkana entre les semis, on passe très près des barrières de sécurité, des fois à faible allure, parce que c'est tellement étroit. Mais tout ce qui s'est représenté pendant le championnat, c'est ça qu'on fait à notre quotidien.
1: Battu par un Slovène, Loïc Bonzi repart avec son titre de vice-champion du monde et déjà un objectif en tête, le prochain mondial, peut-être au Canada. En attendant, il sera sur les routes cet hiver, comme d'habitude, à 4h du matin. Et pour finir ce journal, les rendez-vous du jour avec ce soir à Mende, Florence Gianetto, écrivaine et sexologue clinicienne qui sera en dédicace à la librairie La Livrerie à partir de 18h autour de son livre Couple intime, une rencontre autour du lien amoureux et de l'intime. À la même heure à Marvejols, vernissage à l'office de tourisme Gévaudan Destination avec l'association familiale de l'UDAF qui expose les créations de ses adhérentes, peinture sur soie, cartonnage, couture, maroquinerie, plus d'une centaine d'œuvres visible jusqu'au 27 juin. Toujours ce soir, le Sion Lausée s'associe à l'association LGBT plus Tapage pour un concert à partir de 21h avec les Poulets sans tête, du post-punk électronique et décalé, puis Grèce Brune, jeune groupe lausérien qui mêle rap, noise et poésie. Enfin dimanche à Grèce, le foyer rural de la Jordane organise sa fête du printemps, troc aux plantes, jeux de société et repas partagés à partir de 19h à la salle polyvalente. Chacun apporte ses couverts et quelque chose à partager, sucré ou salé.
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0: Bonjour, la météo d'aujourd'hui avec ce dôme de chaleur toujours aussi important sur toute la Lozère. Ce matin, il fait déjà bien au-delà des 20 degrés avec des pointes à 26 degrés avant midi dans le sud Lozère. La maximale pour Florac dans l'après-midi avec 34 degrés. Pensez donc à limiter vos efforts et rester au frais. Les orages pourraient arriver ce week-end.

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0: Il est 6h en temps universel. 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
1: Clotilde Dumais.
0: Et le journal international, c'est avec Gaëtan Plenet. Bonjour Gaëtan.
2: Bonjour Clotilde, bonjour à tous.
0: C'est une menace à laquelle l'armée israélienne n'était pas préparée.
2: Et celle des drones explosifs envoyés par le Hezbollah, parfois difficilement détectables. On en parle dès le début de cette édition et puis on fera aussi un point sur l'éventualité d'un accord entre les États-Unis et l'Iran, même si rien n'est fait, rien n'est signé. Dans ce journal également, un drone attribué cette fois à la Russie qui s'écrase sur un immeuble d'habitation en Roumanie. L'épidémie d'Ebola en RDC, toujours pas de vaccin officiel contre la souche Bouni Bougio, même si la Russie justement dit qu'elle a possiblement développé un vaccin, l'Afrique acide ici reste prudente. L'actualité, c'est aussi le nouveau Premier ministre hongrois Péter Madiar en opération déblocage des fonds européens à Bruxelles. Et puis Aya Nakamura en opération, elle, marathon au Stade de France. Trois concerts, trois soirs de suite, ça commence aujourd'hui.
0: C'est l'histoire d'un cessez-le-feu qui n'a rien cessé du tout.
2: En tout cas pas dans le sud du Liban, visé quasi quotidiennement par l'armée israélienne depuis cette trêve conclue le 17 avril dernier. Ce fut une fois de plus le cas hier. Des frappes aussi, et là c'est plus rare, près de Beyrouth, avec un appartement visé à Shweifat, en bordure de la banlieue sud de la capitale. Au moins 17 personnes sont mortes. De son côté, le Hezbollah libanais continue à viser les soldats israéliens et le nord de l'État hébreu avec des drones, des armes bon marché utilisées dans la guerre russo-ukrainienne et qui donne pas mal de fil à retordre à Israël, Frédéric Nislin.
3: Des drones explosifs qui frappent des chars, des bulldozers, des soldats. L'armée israélienne n'était pas préparée à cette menace, considérée désormais comme prioritaire par l'état-major. Ces drones ne coûtent pas cher, certains modèles sont guidés par fibre optique et cela les rend difficilement détectables. Michael est militaire, ce réserviste témoigne de façon anonyme. Il explique, en restant délibérément flou, qu'il était déployé sur le front nord il y a 2 semaines et là-bas, les drones inquiètent.
4: Oui, c'est effectivement un grand danger, assez effrayant puisque l'armée n'a actuellement pas de réponse efficace et que des gens sont tués. La nuit dernière, une soldate a été tuée par un drone. Donc oui, ça fait peur. Mais c'est une question tactique et ponctuelle à laquelle l'armée doit répondre aujourd'hui. Plus généralement, cela nous dit que finalement, quand une armée se trouve sur le territoire d'un autre pays en permanence, elle devient une cible, elle devient vulnérable.
3: Pour l'instant, les Israéliens n'arrivent pas à stopper ces nouvelles techniques d'attaque du Hezbollah. En attendant, ils déploient des filets de mailles sur les véhicules et les postes militaires. Frédéric Misselin, Jérusalem, RFI.
2: Et dans le même temps, des responsables militaires israéliens et libanais doivent se rencontrer aujourd'hui à Washington, et ce avant une nouvelle session de négociations prévue mardi et mercredi prochain.
0: Les États-Unis et l'Iran, de leur côté, ont fait beaucoup de progrès, selon le vice-président américain.
2: J.D. Vance satisfait, mais prudent quand même. Un protocole d'accord aurait été établi, mais aucune validation pour l'instant. Alors ce texte prévoirait notamment une extension de 2 mois du cessez-le-feu en cours, mais les marchés restent prudents. Il faut dire que ce n'est pas la première fois qu'on leur évoque l'imminence d'un accord sans concrétisation jusqu'à présent. Selon le média américain Axios, ce protocole d'accord prévoirait un accès illimité au détroit d'Ormuz bloqué depuis le début du conflit par les forces iraniennes.
0: Oui, bloqué alors que c'est pourtant par là, on l'a dit à plusieurs reprises, que transite une partie du pétrole mondial.
2: Alors forcément, Clotilde, les prix grimpent, les automobilistes en souffrent, mais les gaziers et pétroliers américains aussi. Face à la flambée des tarifs de fret, les expéditions censées partir en direction de l'Asie, eh bien certaines ont dû être annulées, Agnieszka Kumor.
5: Au moins 2 cargaisons qui devaient être chargées le mois prochain dans des terminaux situés sur la côte américaine du golfe du Mexique ont été annulées selon les informations de l'agence Bloomberg, et d'autres annulations pourraient suivre. La guerre en Iran a poussé les acheteurs asiatiques de GPL, que l'on utilise notamment pour les véhicules, à se tourner vers les exportateurs américains. Mais la flambée des tarifs de transport a fait exploser les coûts. Les prix du fret entre les États-Unis et l'Asie sont à leur plus haut niveau depuis plus de 6 ans. Cela réduit la rentabilité des expéditions asiatiques. Ainsi, une cargaison qui transite par le canal de Panama doit désormais patienter bien plus longtemps qu'avant la guerre ou payer des sommes astronomiques pour passer devant tout le monde. L'autre option, c'est la route du Cap de Bonne-Espérance qui immobilise les navires plus longtemps, accentuant la saturation du trafic maritime, ce qui, une fois de plus, fait grimper les tarifs.
2: Et comme ceux du carburant, on le disait, même si certains s'en plaignent moins que d'autres, c'est le cas de Total Energy et de ses près de 5 milliards d'euros de bénéfices au premier trimestre. Face à cela, le débat s'agite à nouveau en France sur l'idée de taxer ce qu'on appelle les super-profits. Alors, est-ce faisable, est-ce souhaitable? C'est ce que vous demanderez à notre grande invitée dans quelques minutes, Clotilde.
0: Oui, Alice Chiocchetti, économiste à l'Institut des politiques publiques. Rendez-vous vers 6h20, temps universel.
2: Et puisqu'on parle de Total Energy, sachez que c'est dans ce contexte que le groupe pétrolier français organise son assemblée générale. Ça commence aujourd'hui à La Défense, à le quartier d'affaires en périphérie de Paris, le tout dans des conditions de sécurité drastiques, alors que depuis quelques années, l'événement est émaillé d'incidents et de manifestations d'organisations écologistes, qui ont d'ailleurs prévu de se réunir à nouveau aujourd'hui pour dénoncer notamment ces projets d'extension dans les énergies fossiles, et ce malgré les alertes des experts sur leur rôle dans le réchauffement climatique. Le réchauffement climatique, une réalité concrète, comme le montre à nouveau le thermomètre depuis quelques jours en Europe de l'Ouest et notamment en France, confronté à une vague de chaleur très précoce, malgré une légère accalmie attendue aujourd'hui dans le nord-ouest du pays.
0: Il est 9h06 à Bucarest, la Roumanie, qui dénonce ce matin une grave et irresponsable escalade.
2: Quand l'OTAN dénonce l'inconséquence de Moscou, colère après la chute d'un drone attribué à la Russie sur un immeuble résidentiel cette nuit à Galati, côté roumain, non loin de la frontière avec l'Ukraine. Deux personnes ont été légèrement blessées. L'Ukraine, elle, assure que Moscou a aussi attaqué un cargo turc qui quittait le port d'Odessa en mer Noire.
0: La Russie, elle l'affirme, elle a développé un vaccin permettant de lutter contre la souche Bundibugyo, responsable de l'épidémie d'Ebola qui frappe en ce moment même la République démocratique du Congo.
2: Et déjà plus de 1000 cas suspects et 246 décès probablement dus à cette souche d'Ebola contre laquelle il n'existe pour l'heure aucun vaccin officiellement reconnu. Mais Moscou dit donc désormais l'avoir développé ce vaccin, et l'Africa CDC, l'agence sanitaire de l'Union africaine, va se pencher dessus. Patient Ligodi.
1: Le ministre russe de la Santé a envoyé un message personnel à Jean Kaseya, directeur général d'Africa CDC, pour l'informer que la Russie avait développé un vaccin susceptible de protéger contre Bundibugyo. Ce vaccin est développé par l'Institut de recherche Gamaleya à Moscou. Il s'agit d'un vaccin à vecteur viral, c'est-à-dire qu'il utilise un virus inoffensif modifié comme véhicule pour transporter dans l'organisme des informations qui déclenchent une réponse immunitaire. La plateforme combine deux vecteurs et chacun transporte une partie des informations nécessaires pour préparer le système immunitaire. Ce candidat vaccin a été développé à partir de l'épidémie d'Afrique de l'Ouest de 2014-2016. Il cible donc la souche Zaïre, pas spécifiquement Bundibugyo. Africa CDC a prévu des réunions les prochains jours avec l'Institut Gamaleya pour comprendre pourquoi les Russes pensent que ces vaccins pourraient avoir un impact sur la souche actuelle. Jean Kaseya reste cependant prudent. Il dit vouloir comprendre avant de parler de ce qui n'a pas encore été établi scientifiquement. Son engagement reste ferme, dit-il. D'ici à fin 2026, Africa CDC fera en sorte qu'il existe un vaccin et un traitement contre Bundibugyo.
2: Et si ce n'est pas encore donc officiellement le cas, notez quand même cette bonne nouvelle à Rwampara, en Ituri, dans l'est de la RDC. Une personne a quitté mercredi le centre de traitement d'Ebola. C'est la première guérison confirmée depuis le début de cette épidémie. Peter Madiar à Bruxelles aujourd'hui. Le nouveau Premier ministre hongrois part à la pêche aux fonds européens gelés sous son prédécesseur Viktor Orban. Lui veut un dégel forcément et il est plutôt confiant. Ce n'est pourtant pas encore fait, Florence Labruyère.
6: C'est une course contre la montre pour Peter Madiar. Sur les 17 milliards d'euros, 10 milliards viennent du fonds de relance, un fonds créé par l'Union européenne pour aider les économies des États membres après la pandémie. Mais pour en bénéficier, la Hongrie aurait dû réaliser des projets de développement avant le 31 août prochain. Or, le gouvernement Orban n'a pas profité de ce fonds de relance, car il a refusé de mener des réformes sur l'indépendance de la justice et la lutte contre la corruption. Après le 31 août, la somme est définitivement perdue. Mais Bruxelles a suggéré des solutions. Ainsi, la Hongrie avait déjà commencé à rénover son réseau électrique grâce aux fonds structurels. On peut changer l'étiquette du projet, a dit la Commission européenne, et le transférer dans l'enveloppe du fonds de relance. À Bruxelles, Peter Madiar va donc présenter un plan d'utilisation de ce fonds. Il va également présenter un projet de réforme pour restaurer l'état de droit, une condition sine qua non pour obtenir le versement de l'argent européen. Florence Labruyère, Budapest, RFI.
2: Une négociation politique sérieuse, ferme et responsable, c'est ce que la chef de l'opposition vénézuélienne Maria Corina Machado dit vouloir. Et cette négociation, ajoute-t-elle, elle est déterminée à la mener auprès de la présidente par intérim, Delcy Rodriguez. Le tout, dit encore la prix Nobel de la paix, pour rétablir la démocratie au Venezuela. Le Venezuela, grand absent de la réunion qui avait lieu hier à Santiago. Le Chili réunissait quatre de ses voisins latino-américains, l'Argentine, le Pérou, la Bolivie et l'Équateur. Ensemble, ils ont signé une feuille de route pour lutter contre le crime organisé transnational. Naila de Rouanet, le Chili, gouverné par l'extrême droite, veut se présenter en leader régional en matière de sécurité.
7: Le crime organisé transnational est l'une des principales menaces que nos pays doivent affronter aujourd'hui. C'est avec ces mots que le ministre chilien des Affaires étrangères, Francisco Pérez Mackenna, inaugurait la rencontre.
8: Aucun de nos pays ne peut affronter seul un phénomène de cette ampleur.
7: C'est alors ensemble que les cinq pays veulent agir. Et ça tombe plutôt bien puisqu'ils sont en ce moment tous dirigés par des gouvernements de droite, voire d'extrême droite. Pour le président chilien, José Antonio Kast, ce rassemblement est donc historique.
9: On peut dire que ces cinq pays sont fatigués de voir comment le crime organisé tue nos jeunes, soumet nos quartiers et corrompt les gens.
7: Mais selon l'expert en politique Danilo Herrera, il y avait toutefois un grand absent.
4: Le problème central, c'est l'absence du Venezuela. La lutte contre le crime organisé en Amérique du Sud ne peut se faire sans le Venezuela, qui est le refuge de bandes criminelles comme le Tren de Aragua. Ce sommet sans le Venezuela, c'est comme soigner une blessure sans l'avoir désinfectée.
7: Le Chili a organisé ce sommet alors qu'au même moment, de fortes critiques apparaissent dans le pays contre le gouvernement pour son inaction en matière de sécurité et alors que c'est justement sur des promesses d'ordre que le président Kast avait été élu. Naila de Rouanet, Santiago, RFI.
0: Et puis Gaëtan, elle était visiblement destinée à se produire au Stade de France.
2: Ce Kaya Nakamura va faire 3 soirs de suite à partir d'aujourd'hui pour présenter son nouvel album dont vous disiez le titre, Clotilde Destinée. Et pour ses premières parties, l'artiste a choisi de jeunes talents de la scène féminine actuelle, Olivier Roger.
10: C'est à la fois un acte de générosité et un acte de transmission. Aya Nakamura veut mettre en valeur la nouvelle génération d'artistes féminines. Elles seront une quinzaine à se partager les premières parties des 3 shows de la star franco-malienne. On pourra découvrir la pop urbaine de la gabonaise Emma.
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10: Ou encore le chata de la guadeloupéenne Mimi Cadès. La lilloise Fijoke.
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10: Mais aussi Angie, Denden, Merveille ou encore Dio. Des artistes le plus souvent propulsés par les réseaux sociaux, TikTok en tête, et qui rassemblent des communautés de fans de plus en plus importantes, mais qui ont souvent besoin d'un petit coup de pouce pour percer. Aya Nakamura leur en offre l'occasion, et ce, à une époque où les artistes féminines afro-descendantes sont de plus en plus conquérantes sur la scène française, dans le sillage de la Queen Aya Nakamura.
2: Olivier Roger, à l'occasion donc de ce premier concert d'Aya Nakamura au Stade de France, et qu'apprends-je, Clotilde, vous y serez ce soir.
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14: Bonjour, la météo d'aujourd'hui avec ce dôme de chaleur toujours aussi important sur toute la Lozère. Ce matin, il fait déjà bien au-delà des 20 degrés avec des pointes à 26 degrés avant midi dans le sud Lozère. La maximale pour Florac dans l'après-midi avec 34 degrés. Pensez donc à limiter vos efforts et rester au frais. Les orages pourraient arriver ce week-end.
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1: Bonjour, bienvenue dans vos informations locales. Au sommaire aujourd'hui, 56 degrés relevés sur le bitume d'une cour d'école en Lozère. Un Lozérien vice-champion du monde de chasse-neige et un médaillé paralympique à Montrodat ce samedi. Mais on ouvre ce journal avec la municipalité de Mende qui modifie ses factures de restauration scolaire pour permettre aux familles de bénéficier d'un crédit d'impôt. Jusqu'ici, cantine et encadrement périscolaire étaient regroupés sur un seul montant global. Désormais, les deux postes sont distingués car les frais d'encadrement des enfants de moins de 6 ans ouvrent droit à un avantage fiscal que beaucoup de parents ignorent. Dans un premier temps, l'attestation sera délivrée sur demande. Pour en faire la demande, il faut envoyer un mail à education@mende.fr. Pour modifier ensuite votre déclaration, vous pouvez vous rendre sur impots.gouv.fr jusqu'en novembre. 56 degrés sur le goudron d'une cour de maternelle, c'est le relevé effectué cette semaine dans la cour des Soleilloux à Mende, là où jouent les petits. Un chiffre qui illustre concrètement ce que le CAUE de la Lozère et le réel CPUE cherchent à changer depuis plusieurs années. Transformer les cours d'école bétonnés en espaces végétalisés, ombragés, vivables. Le projet s'appelle les cours Oasis. Reportage de Thomas Semler.
0: Dans la cour des Soleilloux à Mende, Sylvia Welves pose son thermomètre sur le bitume.
2: 55,7 degrés. On s'est fait une idée de confort qu'on peut avoir à jouer sur une surface comme ça.
0: L'architecte conseille au CAUE de la Lozère le sait, remplacer ce goudron par des copeaux de bois ferait baisser la température de 20 degrés. Elle l'a mesuré, maquette en main, avec des enfants.
2: Là, du coup, avec la maquette, les différents échantillons qu'on a, c'est ça qu'on observe, qu'il peut avoir une différence de 20 degrés.
0: Depuis 2022, le réel CPIE de Lozère coordonne ce projet de cours oasis dans une vingtaine d'écoles du département. L'idée, associer enfants, enseignants et élus pour repenser les cours, moins de bitume, plus de végétal, de perméabilité, de fraîcheur.
2: On a une idée de renaturaliser les espaces et un peu élever ces goudrons omniprésents dans tous les cours en France et même ailleurs. Et également créer des coins ombragés, des ambiances, de faire le nécessaire pour améliorer le bien-être des enfants.
0: Le CAUE intervient en conseil sur les aménagements. Sur la vingtaine d'établissements accompagnés, 5 ou 6 sont déjà engagés des travaux. Pour Nicolas Vigneault, paysagiste au CAUE, l'arbre reste la solution la plus efficace. À Langogne, à l'été 2024, ces mesures ont révélé jusqu'à 25 degrés d'écart entre l'ombre d'un arbre et une surface goudronnée en plein soleil.
3: L'arbre est un super climatiseur, je pense surtout en cette période où on peut voir même des fois des climatiseurs justement en haut qui sont mis dans les écoles, mais finalement voilà, on est plus sur une solution naturelle et durable d'accueillir un arbre dans la cour.
1: Et à Saint-Enimi et Saint-Étienne-Vallée-Française, les travaux ont déjà eu lieu. Une partie du bitume a été remplacée par des copeaux de bois perméables et frais. D'autres écoles attendent encore. Les enfants, eux, ont déjà fait leur part. C'est à eux que revient la mission de présenter les projets d'aménagement aux municipalités, pas toujours enclines à se lancer dans des travaux. Le complexe euroméditerranéen de Montrodat inaugure demain à 11h30 le dojo La Tchoumanaya en marge de l'Assemblée Générale de la Ligue Occitanie de Judo. La nouvelle installation sera baptisée en hommage à Elios La Tchoumanaya, médaillé d'argent aux Jeux Paralympiques de Paris 2024, qui sera présent pour l'occasion aux côtés du directeur général de la Fédération Française de Judo, Sébastien Nolesini. Toujours en sport, belle nouvelle pour le volleyball lozérien. Le Mende-Lozère Volleyball monte en National 3. Le club a décroché sa montée ce week-end à 7 en s'imposant de 7-0 face à Fonsorbe. En finale, les Mendois se sont inclinés face à l'Arago de 7 au tie-break, mais l'essentiel était déjà acquis. La National 3, c'est la saison prochaine pour le Mende-Lozère Volleyball. Il conduit un chasse-neige en Lozère depuis 8 ans. Il vient de finir deuxième du monde. Loïc Bonzi, agent d'entretien au C8 de Mende à la Dire Massif Central, a décroché en mars dernier la médaille d'argent au championnat du monde de conduite de chasse-neige à Chambéry. Un titre insolite qui récompense un savoir-faire bien concret. On l'a rencontré.
4: Le championnat s'est fait du coup le 13 mars de cette année, 2026, sur Chambéry, où on était plusieurs nations à se faire la compétition. Et du coup, sur deux épreuves, une sur partie châssis Mercedes et une sur partie châssis Renault, Ciroux, où plus l'habitude de conduire, et je pense que c'est grâce à ça que ça a fait la différence par rapport à l'Europe, où sur l'Europe en 2025 où j'ai participé, où j'ai fini 10e, qu'il n'y avait que le châssis Mercedes où on n'a pas trop l'habitude de conduire, et du coup pas trop la notion du gabarit, la même gestion que ce qu'on conduit d'habitude en hiver.
1: Les épreuves sont d'une précision redoutable, arrêt au centimètre, slalom, poussée de pneus, passages étroits, tout ce que Loïc Bonzi pratique en conditions réelles chaque hiver sur les routes lozériennes.
4: Le gros entraînement qui se fait en fait l'hiver pendant notre temps de travail, en fait, parce qu'on attaque à 4h du matin, on finit à 22, voire des fois quand il y a des dérogations, excusez-moi, plus longtemps. Tout ce qui se fait, les épreuves, c'est en fait notre quotidien. Quand on fait du slalom, quand les voitures sont bloquées ou les camions sont bloqués, on doit déneiger quand même, mais à faire du slalom entre les voitures. Quand on fait un arrêt de précision, en fait, quand on va déneiger la neige, on va s'arrêter à arrêter des voitures. Donc il faut tout ça, en fait, ce qu'ils ont représenté, on fait vraiment les mêmes conditions l'hiver, sauf qu'on a de la neige. Mais en fait, passer entre des voitures, quand on fait le cheminement ou le shinkana, on le fait exactement l'hiver pendant le temps de travail, parce que quand les voitures sont bloquées ou les semis, on fait des shinkana entre les semis, on passe très près des barrières de sécurité, des fois à faible allure, parce que c'est tellement étroit. Mais tout ce qui s'est représenté pendant le championnat, c'est ça qu'on fait à notre quotidien.
1: Battu par un Slovène, Loïc Bonzi repart avec son titre de vice-champion du monde et déjà un objectif en tête, le prochain mondial, peut-être au Canada. En attendant, il sera sur les routes cet hiver, comme d'habitude, à 4h du matin. Et pour finir ce journal, les rendez-vous du jour avec ce soir à Mende, Florence Gianetto, écrivaine et sexologue clinicienne qui sera en dédicace à la librairie La Livrerie à partir de 18h autour de son livre Couple intime, une rencontre autour du lien amoureux et de l'intime. À la même heure à Marvejols, vernissage à l'office de tourisme Gévaudan Destination avec l'association familiale de l'UDAF qui expose les créations de ses adhérentes, peinture sur soie, cartonnage, couture, maroquinerie, plus d'une centaine d'œuvres visible jusqu'au 27 juin. Toujours ce soir, le Sion Lozé s'associe à l'association LGBT plus Tapage pour un concert à partir de 21h avec les Poulets sans tête, du post-punk électronique et décalé, puis Grèce Brune, jeune groupe lozérien qui mêle rap, noise et poésie. Enfin dimanche à Grèce, le foyer rural de la Jordanne organise sa fête du printemps, troc aux plantes, jeux de société et repas partagés à partir de 19h à la salle polyvalente. Chacun apporte ses couverts et quelque chose à partager, sucré ou salé.
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0: Bonjour, la météo d'aujourd'hui avec ce dôme de chaleur toujours aussi important sur toute la Lozère. Ce matin, il fait déjà bien au-delà des 20 degrés avec des pointes à 26 degrés avant midi dans le sud de Lozère. La maximale pour Florac dans l'après-midi avec 34 degrés. Pensez donc à limiter vos efforts et rester au frais. Les orages pourraient arriver ce week-end.

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0: Il est 7h en temps universel, 9h à Paris. Merci d'écouter RFI. Le journal international avec vous, Fabrice Legrier, et nous serons en direct de Bucarest dès le début de ce journal. La Roumanie touchée par un drone russe.
1: L'engin s'est abattu sur un immeuble résidentiel de la ville de Galatz, près de la frontière avec l'Ukraine. De très nombreuses réactions ce matin, celle de l'OTAN notamment, dont fait partie la Roumanie, et qui condamne l'irresponsabilité de la Russie.
0: Dans l'actualité également, des négociations entre Israël et le Liban aujourd'hui à Washington.
1: Des représentants sécuritaires libanais et israéliens vont se réunir dans un premier temps avant des pourparlers politiques la semaine prochaine. Par ailleurs, un cadre d'accord serait en vue entre les États-Unis et l'Iran, même s'il faut rester très prudent. En attendant, Donald Trump veut augmenter la cadence de production des navires de guerre américains, mais il fait face à un manque drastique de main-d'œuvre. La Navy sous pression, c'est notre dossier ce matin.
0: Dans ce contexte, Total Energy va tenir son assemblée générale annuelle à Paris.
1: Le géant français qui a enregistré 5 milliards d'euros de bénéfices au premier trimestre, au-delà de ses records, des ONG dénoncent la politique climaticide de l'entreprise. Les détails dans ce journal.
0: Et puis on reviendra aussi sur l'épidémie d'Ebola dans l'est de la RDC.
1: Un pont aérien a été mis en place pour apporter de l'aide médicale à Bunia, épicentre de la flambée de l'épidémie. Par ailleurs, le Kenya a donné son accord pour l'établissement sur son territoire d'un centre de quarantaine pour les ressortissants américains exposés au virus.
0: Les réactions et les indignations s'enchaînent donc après la chute d'un drone russe en Roumanie.
1: Drone qui s'est écrasé dans la nuit dans la ville de Galatz, ville de 250 000 habitants située à la frontière avec l'Ukraine. Lors d'une attaque de la Russie menée dans l'ouest ukrainien, l'appareil s'est détaché avant de foncer sur cette ville roumaine. Guillaume Bernès, vous êtes notre correspondant à Bucarest. Bonjour.
2: Bonjour.
1: Guillaume, cette attaque constitue une première pour la Roumanie depuis le début de la guerre en Ukraine en 2022.
2: Absolument. Sur les réseaux sociaux roumains, les images tournent en boucle. Un bruit de bourdon, puis cette explosion. L'engin d'origine russe, selon les autorités roumaines, transportait une charge explosive. Après avoir pénétré le territoire roumain, l'appareil a explosé sur le toit d'un immeuble. Il a provoqué un incendie dans un appartement au 10e étage. Les deux occupants ont subi des écorchures. L'entièreté de l'immeuble a été évacuée. Alors, le ministre de la Défense roumaine tente déjà de calmer le jeu. Un représentant indique que nous ne sommes pas confrontés à une attaque contre la Roumanie, mais aux conséquences d'un conflit à proximité immédiate de notre frontière. Reste qu'avec cette attaque, la Russie franchit une étape. C'est la première fois depuis le début de la guerre en Ukraine qu'un drone fait des blessés dans le pays, membre de l'OTAN. La porte-parole de l'OTAN, Alison Hart, a déclaré condamner l'inconscience de la Russie. Le premier ministre roumain, Ilie Bolojan, condamne, lui, une attaque inacceptable. Le mois dernier, un drone avait déjà endommagé un poteau électrique et l'annexe d'une maison, provoquant les premiers dégâts sur une habitation roumaine. La Roumanie a enregistré près d'une trentaine d'incursions de drones russes dans son espace aérien en 3 ans.
1: Guillaume Bernès en direct de Bucarest. Réaction aussi de la présidente de la Commission européenne, Ursula von der Leyen, pour qui Moscou a franchi une limite. Et la Roumanie convoque l'ambassadeur russe dans le pays après le crash de ce drone ayant blessé 2 personnes.
0: Le volet sécuritaire des négociations entre Israël et le Liban s'ouvre donc aujourd'hui à Washington.
1: Et ce, dans un contexte d'escalade militaire qui rend décidément bien fragile le cessez-le-feu officiellement en vigueur depuis le 17 avril. Le Liban, où Israël a étendu sa zone de combat contre le Hezbollah et poursuivi ses frappes. Au moins 17 morts enregistrés hier dans le sud du pays, ainsi que dans la région de Beyrouth, où une femme et 2 enfants ont été tués. L'enjeu des débats entre représentants sécuritaires libanais et israéliens crée les conditions propices au dialogue politique qui reprendra la semaine prochaine entre les deux pays. Mais les demandes américaines paraissent impossibles à satisfaire pour la partie libanaise, Abla Junaidi.
3: Ce volet sécuritaire des discussions, décorrélé du volet politique attendu la semaine prochaine, c'est l'administration Trump qui l'a voulu. D'après la presse américaine, Washington aimerait avancer sur une solution technique avec l'armée libanaise, la création d'une unité spécialement dédiée au désarmement du Hezbollah, une idée qui ne fait pas du tout l'unanimité au Liban, tant elle porte en elle le risque éminemment politique. Diviser l'armée libanaise est perçu largement comme un péril pour toute la nation, affronter directement le Hezbollah nettement mieux doté est vu comme un suicide. Ni le parti milice, ni son allié chiite, Amal, n'ont envoyé de représentants à Washington. Ils rejettent l'idée même de négociations directes avec Israël, qui précisément cette semaine a intensifié ses opérations militaires dans le sud du Liban, officiellement pour empêcher les drones suicides du Hezbollah d'atteindre le nord d'Israël. La délégation libanaise demandera en priorité un véritable cessez-le-feu complet et définitif et un retrait de l'armée israélienne de la zone qu'elle occupe. À l'appui de sa demande, elle rappellera le bilan désastreux, matériel et humain, des frappes israéliennes dans le pays depuis le 2 mars dernier, plus de 3 000 morts.
1: Et la fin des frappes israéliennes contre le Hezbollah pro-iranien est l'une des exigences de Téhéran pour parvenir à un accord avec les Américains. Un cadre d'accord semble se dessiner entre les États-Unis et l'Iran. Alors il faut bien sûr rester très prudent. Le vice-président américain Jed Evans fait état de beaucoup de progrès, mais Donald Trump n'a pas encore donné son feu vert. Le texte n'est pas encore finalisé, assure de son côté l'agence iranienne Tasnim. Un cadre qui prévoirait de lever les restrictions sur la navigation dans le détroit d'Ormuz et une extension de 60 jours du cessez-le-feu conclu le 8 avril, du temps supplémentaire qui permettrait d'aborder la question du nucléaire iranien.
0: Et donc toujours pas de solution diplomatique pour le moment après 3 mois de guerre en Iran. Téhéran qui maintient donc la pression sur le détroit d'Ormuz et la marine américaine, elle, poursuit son blocus.
1: Et dans notre dossier ce matin, on s'intéresse à l'état de cette flotte, celle de la Navy, puisqu'elle est très sollicitée, en partie obsolète. Et l'administration Trump veut la renouveler le plus vite possible. Bonjour Vincent Sorio.
4: Bonjour Fabrice, bonjour à tous.
1: Alors Vincent, vous revenez du Maine, dans le nord-est des États-Unis. C'est l'un des bastions historiques de la construction navale. Énorme pression de Washington pour augmenter la cadence de production des navires de guerre, mais qui se heurte à un manque dramatique de main-d'œuvre industrielle.
4: Oui, la base industrielle de défense est en crise partout aux États-Unis depuis des années. Et le Maine fait partie de ces territoires maritimes qui souffrent. Ce n'est pas du tout une question de carnet de commandes. Au contraire, comme vous le disiez Fabrice, le Pentagone veut plus de navires de guerre. Mais le Maine, c'est un état qui vieillit et il n'y a plus du tout assez de forces vives pour répondre à la demande. Vous allez entendre David Daigler qui supervise les établissements spécialisés de toute la région. Il s'arrache littéralement les cheveux pour orienter les lycéens vers ces métiers très spécialisés.
5: Notre priorité, c'est de garantir que les bonnes personnes dotées des bonnes compétences soient disponibles pour les fabricants de sous-marins et de bâtiments de surface. Mais ces compétences sont énormes. Les gens ne peuvent pas arriver de travail. Il n'y a déjà pas assez de monde qui sort du lycée pour qu'on y arrive. Et même s'il y avait assez de monde, ça ne suffirait pas pour répondre à la demande. To meet the
1: demand for what's going in. Alors, on parle de quel type de poste, Vincent, sur ces chantiers navals?
4: Eh bien, les soudeurs navals, les spécialistes de systèmes de tuyauterie complexes, les ajusteurs qui assemblent les pièces pour former la coque, par exemple, un des profils très pointus, très techniques, que l'on met des années à former. Il y a tout un écosystème dans le Maine pour faire émerger ce genre de CV. Tout le monde s'y met ensemble, la marine qui finance, mais aussi la région et les chantiers navals eux-mêmes. Ce sont tous des chantiers privés, comme Bath Iron Works, qui sponsorise ces cursus. Avec au bout du processus la construction des destroyers dernier cri de la marine américaine. Kyle Jellison, c'est le chargé de formation chez Bath Iron Works.
6: En ce moment, nous avons environ 7000 employés, dont 4500 techniciens et mécaniciens. Nous cherchons à en embaucher entre 600 et 800 chaque année. Ça fait beaucoup.
4: Oui, sous-entendu, c'est impossible. Et ce que nous ont dit hors micro plusieurs acteurs de la filière, c'est que les demandes très pressantes venues de Washington et qui sont réelles dans le Maine, il y a une vraie pression des autorités américaines. Ces demandes sont déconnectées de la réalité. D'abord, on ne fabrique pas un navire de guerre en quelques mois. Et ensuite, il y a un problème structurel, démographique, de pyramide des âges. Et ça, personne n'a de solution miracle.
1: Notre dossier ce matin, signé Vincent Sorio. Merci Vincent.
0: Et c'est dans ce contexte marqué donc par le blocage du détroit d'Ormuz, l'augmentation des prix à la pompe, et bien que Total Energy va tenir son assemblée générale à Paris.
1: Un contexte qui a fait s'envoler les bénéfices du géant français au premier trimestre, des super profits de près de 5 milliards d'euros. Hier, des ONG comme Reclaim Finance, Earth Insight et le réseau Action Climat ont organisé une conférence de presse consacrée aux principaux dossiers environnementaux qui entourent le groupe français. Alors parmi les sujets, l'aggravation de la stratégie climaticide de Total Energy, le soutien sans faille de l'État français en contradiction avec ses engagements climatiques ou encore le rôle méconnu mais essentiel des principaux investisseurs français dont l'institution publique Caisse des dépôts et consignations. Igor Strauss.
7: Si le contexte géopolitique est favorable à Total Energy, les conditions météorologiques actuelles viennent rappeler une autre réalité. Lorelai Limousin de Greenpeace France.
8: Cette assemblée générale de Total Energy, elle arrive en pleine canicule. C'est important de rappeler que cette canicule, elle tombe pas du ciel, mais qu'elle est notamment liée à ces multinationales des énergies fossiles comme Total, qui vont à l'assemblée générale se féliciter de profits exceptionnels. Or, ces profits sont aussi destructeurs pour le climat. C'est quand même très indécent.
7: Alors que la France est engagée dans la sortie juste et ordonnée des énergies fossiles, Total Energy souhaite encore augmenter sa production de pétrole et de gaz, incohérent pour Gaïa Fèvre du réseau Action Climat.
9: On a Total Energy qui prépare les esprits au fait que les objectifs de l'accord de Paris ne sont plus atteignables. L'objectif de rester sous la barre du 1,5 degré ou la neutralité carbone en 2050, alors que la France se bat dans les espaces internationaux pour qu'on respecte ces engagements-là. Donc finalement, ce qu'on voit, c'est une contradiction entre la diplomatie climatique de la France, qui en effet se présente comme un champion de la sortie des énergies fossiles, mais à côté de ça, en effet, on voit un soutien sans faille à la majeure de Total Energy, et c'est extrêmement choquant.
7: Les ONG appellent donc les sociétés publiques, actionnaires de Total Energy et l'État, à prendre position contre la trajectoire de l'entreprise.
1: Explication signée Igor Strauss.
0: À la une aussi, Fabrice, la mise en place d'un pont aérien pour apporter de l'aide médicale à Bounia, dans l'est de la RDC, épicentre de la flambée de l'épidémie d'Ebola.
1: Un premier vol cargo parti de Nairobi au Kenya et transportant 8 tonnes de matériel s'est posé hier dans le chef-lieu de la province de l'Ituri. Au total, 100 tonnes d'équipements et de médicaments provenant de Belgique seront acheminés jour après jour jusqu'au 6 juin. La RDC, où 3 des 26 provinces que compte le pays, sont touchées. 1077 cas suspects, 246 décès probablement liés à la maladie. 8 cas suspects, dont un décès en Angola. Une lueur d'espoir malgré tout en Ituri, avec le premier cas de guérison confirmé depuis le début de l'épidémie à souche Bundi Bungyo dans le pays. Et puis le Kenya a donné son accord pour l'établissement sur son territoire d'un centre de quarantaine pour les ressortissants américains exposés au virus. Information confirmée à RFI hier par une source proche des autorités sanitaires kenyanes. La veille, lors du Conseil des ministres, le secrétaire d'État américain Marco Rubio a promis qu'aucun cas d'Ebola ne rentrera aux États-Unis. Gaël Lalex.
10: La construction de l'infrastructure de quarantaine aurait déjà commencé à Laikipia, dans le centre du pays, là où se trouve une base militaire des forces de défense kenyanes. D'après des sources proches du dossier, la création de cette infrastructure a été décidée la semaine passée. Toutefois, un désaccord est né entre les deux pays, Nairobi souhaitant ouvrir le centre à toutes les nationalités, alors que la Maison-Blanche préfère privilégier les ressortissants américains. Pour l'heure, aucun des deux pays n'a confirmé la création de cette infrastructure. Dans des communications séparés, leurs autorités évoquent des discussions en cours. Pendant ce temps, le président kényan William Ruto continue de consulter d'autres partenaires. Il a notamment convoqué le corps diplomatique à Nairobi hier après-midi afin de discuter d'une approche globale de la flambée Ebola. Au Kenya, l'annonce de ce centre divise. Une partie de la communauté scientifique y voit une opportunité d'améliorer les infrastructures de riposte du pays. Plusieurs organisations de la société civile redoutent quant à elles une éventuelle propagation du virus au Kenya, qui n'a encore jamais connu un seul cas. Gaël Alex, Nairobi, RFI.
0: Allez, on termine avec du tennis et les deux temps forts d'hier à Roland-Garros.
1: Et l'élimination surprise de Yannick Sinner, le numéro 1 mondial, pourtant grand favori, souffrant et sous une chaleur écrasante. L'Italien a été éliminé par l'Argentin Juan Manuel Cerundolo. Et puis cet exploit de Moïse Kouamé, 17 ans pour son premier Roland-Garros. Le Français accède au troisième tour après avoir battu le Paraguayen Adolfo Daniel Valero en 5-7. Aujourd'hui, place à un choc de génération sur la terre battue. Novak Djokovic, 39 ans, la légende serbe au 24 titres en Grand Chelem, qui sera opposé pour la première fois à Joao Fonseca, la pépite brésilienne. Un immense rendez-vous pour le joueur de 19 ans, Esteban Mirales.
11: Qui pourrait être le troisième homme tant attendu pour challenger Sinner et Alcaraz? Joao Fonseca a longtemps été cité, considéré comme un futur grand dès son plus jeune âge, avec des victoires sur le circuit secondaire avant 18 ans. Le Brésilien s'est ensuite révélé aux yeux du monde en éliminant un top 10 mondial, Andrei Rublev, au premier tour de l'Open d'Australie en 2025. Depuis, le jeune espoir a eu du mal à confirmer, gêné par des soucis physiques. Ce vendredi, il fait face à un défi qui l'attendait.
12: J'ai toujours dit à mon entraîneur, je veux être dans le même côté du tableau que Novak et je veux avoir cette expérience dans ma vie. Je crois que je vais en profiter. On est là à Roland-Garros, c'est le troisième tour, c'est un rêve pour moi. Je vais profiter de chaque instant. Je vais jouer contre une idole, le plus grand joueur de tous les temps de ce sport. Quand je vais arriver sur le court, je vais le respecter, c'est certain. Mais je vais essayer de sortir mon meilleur tennis et gagner le match.
11: Battre la légende pour confirmer son ascension, question. Novak Djokovic sait qu'il deviendra grand.
13: Fonseca, on dit tellement de bonnes choses de lui depuis quelques années. Je crois que ses qualités et son potentiel sont évidents. Il n'y a aucun doute. Il a aussi le soutien brésilien partout où il va. C'est un joueur de grands matchs, de grandes occasions. Contre Sinner, cette année, il a bien joué à Indian Wells. Cela montre qu'il est là. Il peut monter son niveau de jeu lorsque l'occasion se présente, envoyer des coups gagnants très forts et faire un gros match.
11: João Fonseca qui pourra compter dans tous les cas sur le soutien passionné.
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15: Bonjour, la météo d'aujourd'hui avec ce dôme de chaleur toujours aussi important sur toute la Lozère. Ce matin, il fait déjà bien au-delà des 20 degrés avec des pointes à 26 degrés avant midi dans le sud de Lozère. La maximale pour Florac dans l'après-midi avec 34 degrés. Pensez donc à limiter vos efforts et rester au frais. Les orages pourraient arriver ce week-end.
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1: Bonjour, bienvenue dans vos informations locales. Au sommaire aujourd'hui, 56 degrés relevés sur le bitume d'une cour d'école en Lozère. Un Lozérien vice-champion du monde de chasse-neige et un médaillé paralympique à Montrodat ce samedi. Mais on ouvre ce journal avec la municipalité de Mende qui modifie ses factures de restauration scolaire pour permettre aux familles de bénéficier d'un crédit d'impôt. Jusqu'ici, cantine et encadrement périscolaire étaient regroupés sur un seul montant global. Désormais, les deux postes sont distingués car les frais d'encadrement des enfants de moins de 6 ans ouvrent droit à un avantage fiscal que beaucoup de parents ignorent. Dans un premier temps, l'attestation sera délivrée sur demande. Pour en faire la demande, il faut envoyer un mail à education@mende.fr. Pour modifier ensuite votre déclaration, vous pouvez vous rendre sur impots.gouv.fr jusqu'en novembre. 56 degrés sur le goudron d'une cour de maternelle, c'est le relevé effectué cette semaine dans la cour des Soleilloux à Mende, là où jouent les petits. Un chiffre qui illustre concrètement ce que le CAUE de la Lozère et le réel CPUE cherchent à changer depuis plusieurs années. Transformer les cours d'école bétonnées en espaces végétalisés, ombragés, vivables. Le projet s'appelle les cours Oasis. Reportage de Thomas Semler.
0: Dans la cour des Soleilloux à Mende, Sylvia Welves pose son thermomètre sur le bitume.
2: 55,7 degrés. On s'est fait une idée de confort qu'on peut avoir à jouer sur une surface comme ça.
0: L'architecte conseille au CAUE de la Lozère le sait, remplacer ce goudron par des copeaux de bois ferait baisser la température de 20 degrés. Elle l'a mesuré, maquette en main, avec des enfants.
2: Là, du coup, avec la maquette, les différents échantillons qu'on a, c'est ça qu'on observe, qu'il peut avoir une différence de 20 degrés.
0: Depuis 2022, le réel CPIE de Lozère coordonne ce projet de cours oasis dans une vingtaine d'écoles du département. L'idée, associer enfants, enseignants et élus pour repenser les cours, moins de bitume, plus de végétal, de perméabilité, de fraîcheur.
2: On a une idée de renaturaliser les espaces et un peu élever ces goudrons omniprésents dans tous les cours en France et même ailleurs. Et également créer des coins ombragés, des ambiances, de faire le nécessaire pour améliorer le bien-être des enfants.
0: Le CAUE intervient en conseil sur les aménagements. Sur la vingtaine d'établissements accompagnés, 5 ou 6 sont déjà engagés des travaux. Pour Nicolas Vigneault, paysagiste au CAUE, l'arbre reste la solution la plus efficace. À Langogne, à l'été 2024, ces mesures ont révélé jusqu'à 25 degrés d'écart entre l'ombre d'un arbre et une surface goudronnée en plein soleil.
3: L'arbre est un super climatiseur, je pense surtout en cette période où on peut voir même des fois des climatiseurs justement en haut qui sont mis dans les écoles, mais finalement voilà, on est plus sur une solution naturelle et durable d'accueillir un arbre dans la cour.
1: Et à Saint-Enimi et Saint-Étienne-Vallée-Française, les travaux ont déjà eu lieu. Une partie du bitume a été remplacée par des copeaux de bois perméables et frais. D'autres écoles attendent encore. Les enfants, eux, ont déjà fait leur part. C'est à eux que revient la mission de présenter les projets d'aménagement aux municipalités, pas toujours enclines à se lancer dans des travaux. Le complexe euroméditerranéen de Montrodat inaugure demain à 11h30 le dojo La Choumanaya en marge de l'Assemblée Générale de la Ligue Occitanie de Judo. La nouvelle installation sera baptisée en hommage à Elios La Choumanaya, médaillé d'argent aux Jeux Paralympiques de Paris 2024, qui sera présent pour l'occasion aux côtés du directeur général de la Fédération Française de Judo, Sébastien Nolesini. Toujours en sport, belle nouvelle pour le volleyball lozérien. Le Mende Lozère Volleyball monte en National 3. Le club a décroché sa montée ce week-end à 7 en s'imposant de 7 à 0 face à Fonsorbe. En finale, les Mendois se sont inclinés face à l'Arago de 7 au tie-break, mais l'essentiel était déjà acquis. La National 3, c'est la saison prochaine pour le Mende Lozère Volleyball. Il conduit un chasse-neige en Lozère depuis 8 ans. Il vient de finir deuxième du monde. Loïc Bonzi, agent d'entretien au C8 de Mende à la Dire Massif Central, a décroché en mars dernier la médaille d'argent au championnat du monde de conduite de chasse-neige à Chambéry. Un titre insolite qui récompense un savoir-faire bien concret. On l'a rencontré.
4: Le championnat s'est fait du coup le 13 mars de cette année, 2026. sur Chambéry, où on était plusieurs nations à se faire la compétition. Et du coup, sur deux épreuves, une sur partie châssis et Mercedes, et une sur partie châssis Renault, Ciroux, où plus l'habitude de conduire. Et je pense que c'est grâce à ça que ça a fait la différence par rapport à l'Europe, où sur l'Europe en 2025, où j'ai participé, où j'ai fini dixième, qu'il n'y avait que le châssis Mercedes, qu'on n'a pas trop l'habitude de conduire, et du coup pas trop la notion du gabarit, la même gestion que ce qu'on conduit d'habitude en hiver.
1: Les épreuves sont d'une précision redoutable, arrêt au centimètre, slalom, poussée de pneus, passages étroits, tout ce que Loïc Bonzi pratique en conditions réelles chaque hiver sur les routes losériennes.
4: Le gros entraînement qui se fait en fait l'hiver pendant notre temps de travail, en fait, parce qu'on attaque à 4h du matin, on finit à 22, voire des fois quand il y a des dérogations, excusez-moi, plus longtemps. Tout ce qui se fait, les épreuves, c'est en fait notre quotidien. Quand on fait du slalom, quand les voitures sont bloquées ou les camions sont bloqués, on doit déneiger quand même, mais à faire du slalom entre les voitures. Quand on fait un arrêt de précision, en fait, quand on va déneiger la neige, on va s'arrêter à arrêter des voitures. Donc il faut tout ça, en fait, ce qu'ils ont représenté, on fait vraiment les mêmes conditions l'hiver, sauf qu'on a de la neige. Mais en fait, passer entre les voitures, quand on fait le cheminement ou le shinkana, on le fait exactement l'hiver pendant le temps de travail, parce que quand les voitures sont bloquées ou les semis, on fait des shinkana entre les semis, on passe très près des barrières de sécurité, des fois à faible allure, parce que c'est tellement étroit. Mais tout ce qui s'est représenté pendant le championnat, c'est ça qu'on fait à notre quotidien.
1: Battu par un Slovène, Loïc Bonzi repart avec son titre de vice-champion du monde et déjà un objectif en tête, le prochain mondial, peut-être au Canada. En attendant, il sera sur les routes cet hiver, comme d'habitude, à 4h du matin. Et pour finir ce journal, les rendez-vous du jour avec ce soir à Mende, Florence Gianetto, écrivaine et sexologue clinicienne qui sera en dédicace à la librairie La Livrerie à partir de 18h autour de son livre « Couple intime », une rencontre autour du lien amoureux et de l'intime. À la même heure à Marvejols, vernissage à l'office de tourisme Gévaudan Destination avec l'association familiale de l'UDAF qui expose les créations de ses adhérentes, peinture sur soie, cartonnage, couture, maroquinerie, plus d'une centaine d'œuvres visibles jusqu'au 27 juin. Toujours ce soir, le Sion Lozé s'associe à l'association LGBT plus Tapage pour un concert à partir de 21h avec les Poulets sans tête, du post-punk électronique et décalé, puis Grèce Brune, jeune groupe lozérien qui mêle rap, noise et poésie. Enfin dimanche à Grèce, le foyer rural de la Jordanne organise sa fête du printemps, troc aux plantes, jeux de société et repas partagés à partir de 19h à la salle polyvalente. Chacun apporte ses couverts et quelque chose à partager, sucré ou salé.

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0: Bonjour à toutes et à tous, bienvenue sur la Minute de la Deal sur 48FM où chaque semaine les experts de la Deal répondent à vos questions sur le logement et selon les sujets, les réponses sont apportées par les juristes ou par les conseillers France Rénov du programme Clé pour l'habitat en Lozère, un dispositif du conseil départemental. D'ailleurs, vous aussi, vous pouvez participer en posant une question pour que l'on puisse y répondre dans cette émission par mail de préférence sur contact@adil48.org. Aujourd'hui, c'est pas une question, on va faire un peu le point sur une attestation. C'est avec Pierre. Bonjour Pierre.
1: Bonjour.
0: Et ce sera l'attestation ECFR. Donc pour commencer, peut-être tu peux nous parler de cette attestation et nous expliquer un peu ce que c'est.
1: C'est exactement ça, ouais. Aujourd'hui, on va parler un petit peu de cette attestation. C'est une nouveauté sur 2026 concernant les dossiers de rénovation pour l'habitat, la rénovation énergétique plus particulièrement. Tant pour les propriétaires bailleurs que pour les propriétaires occupants. Donc bon, l'idée c'est de se dire qu'on est vraiment sur une attestation qui va être délivrée par l'ADIL, par un espace conseil France Rénov, mais on va y revenir. Avant toute chose, déjà, on va mettre un petit peu de contexte. La loi de finances 2026, elle vient d'être adoptée en début d'année. Et en fait, c'est le feu vert qui relance l'ensemble des dispositifs d'aide financière de l'État pour les projets de rénovation des ménages. Voilà, donc on est vraiment sur l'enveloppe qui est dédiée au financement des projets particuliers. Cette loi de finances porte sur la rénovation énergétique, mais aussi sur les travaux d'adaptation du logement liés à la perte d'autonomie. Aujourd'hui, on peut avoir des financements aussi pour ça, donc dans certains cas de figure, mais ça ne sera peut-être pas l'objectif d'aujourd'hui, mais ça porte là-dessus. Le dispositif phare de la rénovation, donc à savoir MaPrimeRénov Parcours Accompagné, qui en cas de la rénovation d'ampleur, avait été suspendu en juin 2025, puis a refait parler d'elle en septembre 2025. Parce que les conditions avaient évolué. Les plafonds de travaux ont été revus à la baisse et seuls les ménages aux ressources modestes étaient éligibles au dépôt de dossiers pour la fin d'année 2025. Ces dossiers pouvaient être alors étudiés et préparés dès ce moment-là, mais n'auraient pu être soumis qu'à partir de 2026, ce qui est le cas maintenant, et selon la loi de finances 2026. Donc, maintenant que la loi a été adoptée, les dépôts de dossiers pour les aides à la rénovation sont réouverts à l'ensemble des foyers et ce, peu importe les conditions de ressources. La seule chose qui change, ce seront donc les montants, mais ça après, il faut faire un rendez-vous pour savoir exactement selon projet par projet, foyer par foyer, ce à quoi ils peuvent prétendre. Donc l'adoption de la loi de finances relance donc l'instruction des dossiers soumis depuis 2025, septembre 2025 plus précisément, et l'ordre d'instruction se fait de manière chronologique. Donc tous les dossiers de 2025 vont être traités avant ceux de 2026 et ces derniers viendront donc dans la foulée. Donc c'est pour ça que pour le moment il y a un petit peu de délai d'attente, d'instruction, parce que le volume de dossiers à traiter est quand même assez conséquent. Une fois que cette première vague sera épurée, on devrait retrouver un rythme un peu plus normal. Donc pourquoi cette attestation est maintenant en place? Tout simplement parce qu'il y a eu un volume de fraude relevé au cours de l'année 2025 qui a été considérable. Et ça se chiffre en millions d'euros. Donc l'État a dû prendre des dispositions pour éviter de retomber dans le même travers. L'émission d'aujourd'hui présente donc une de ces dispositions, à savoir donc l'attestation ECFR. L'idée, c'est qu'aujourd'hui, les ménages qui souhaitent mobiliser une aide financière de l'État pour un projet privé devront prendre contact avec un conseiller France Rénov. Cet entretien sera la première étape de leur parcours de rénovation accompagnée. Ils pourront échanger sur leur projet, connaître en profondeur les critères demandés par l'État en contrepartie des subventions. Ce moment permettra aux particuliers de prendre des informations et des conseils neutres, gratuits, afin de préparer au mieux leur projet. Ils seront ensuite orientés vers des opérateurs MAR, Mon Accompagnateur Rénov, pour le montage et le suivi de leur dossier. L'ADIL de la Lozère a été missionné pour être l'espace conseil France Rénov, l'ECFR, espace conseil France Rénov, par le conseil départemental de la Lozère. Donc tous les projets de rénovation énergétique en Lozère nécessitant l'intervention d'un accompagnateur Rénov, un MAR, doivent passer par l'ADIL. Le projet sera étudié et conseillé de manière neutre, objective et personnalisée. L'idée, c'est vraiment qu'à l'issue du rendez-vous avec le conseiller France Rénov, une attestation ECFR soit délivrée et ce document va être une pièce indispensable au montage et au suivi du dossier. C'est pour limiter les fraudes et faire en sorte que les dossiers soient dégrossis en amont.
0: Oui, on avait fait une émission il n'y a pas longtemps avec Jérémy sur les fraudes et c'est vrai que ça reste important, d'où cette attestation. Merci beaucoup Pierre, vous pouvez retrouver cette rubrique sur les deux sites internet, celui de la DIL de la Lozère dans l'onglet questions-réponses, également sur celui de 48FM. Vous pouvez poser une question afin qu'un expert de la DIL y réponde en contactant l'agence départementale d'information sur le logement au 04 66 49 36 65 par mail sur contact@adil48.org ou en venant vous voir au bureau de Mende au 12 bis avenue Foch tous les jours sauf le vendredi après-midi ou dans l'une de vos nombreuses permanences. À bientôt Pierre.
1: À bientôt, merci.

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0: est midi ici à Paris, 13h à Bucarest. Bonjour à tous.
1: Karine Bellicha.
0: À la une, c'est l'événement le plus grave depuis le début de l'invasion russe de l'Ukraine en 2022, dit Bucarest, après la chute d'un drone sur son territoire contre un bâtiment résidentiel. L'OTAN dénonce un acte irresponsable de Moscou. Des drones aussi utilisés au Liban par le Hezbollah, et l'armée israélienne n'était pas préparée pour y faire face, nous dira Frédéric Misselin de Jérusalem. Et puis sur le front d'Ebola, même si aucun traitement spécifique ni vaccin n'existe pour le moment pour ce variant Bundibugyo, des essais cliniques jugés prometteurs par l'OMS sont testés. Patient Ligaudy nous en dira plus. Le Conseil suprême de défense s'est réuni autour du président roumain ce matin. Une réunion convoquée après la chute d'un drone dans ce pays membre de l'OTAN. Ce n'est pas une première, mais cette fois-ci, c'est un immeuble d'habitation qui a été touché, faisant 2 blessés dans la ville de Galați, une ville de 250 000 habitants située à la frontière avec l'Ukraine. Lors d'une attaque de la Russie menée à l'ouest de l'Ukraine, l'appareil s'est détaché avant de foncer sur la ville roumaine, située tu es à une quinzaine de kilomètres de la frontière. À Bucarest, Guillaume Bernès.
2: Sur les réseaux sociaux, les images tournent en boucle. Un bruit de bourdon, puis cette explosion. L'engin, d'origine russe, selon les autorités roumaines, a pénétré le territoire depuis l'Ukraine voisine avant d'exploser sur le toit d'un immeuble de Galați. L'impact a provoqué un incendie dans un appartement. Ses 2 occupants ont subi des écorchures. Les 70 habitants de l'immeuble ont été évacués. Le ministre de la Défense roumaine tente déjà de calmer le jeu. Nous ne sommes pas confrontés à une attaque contre la Roumanie, mais aux conséquences d'un conflit à proximité de notre frontière, a déclaré un représentant. Reste qu'avec cette attaque, la Russie franchit une étape. C'est la première fois depuis le début de la guerre en Ukraine qu'un drone fait des blessés dans le pays membre de l'OTAN. Le président Nikou Chordan a convoqué un conseil de défense afin de prendre des mesures proportionnées à l'égard de la Russie. Fin de citation. Le mois dernier, un drone avait déjà endommagé un poteau électrique et l'annexe d'une maison, provoquant les premiers dégâts sur une habitation. La Roumanie a enregistré près d'une trentaine d'incursions de drones russes dans son espace aérien en 3 ans. Guillaume Bernès, Bucarest, RFI.
0: Et la Roumanie demande à ses partenaires de l'OTAN des mesures pour accélérer le transfert de capacités anti-drones vers la Roumanie. Pour faire face à ces incursions, 2 avions de chasse F-16 ont été dépêchés. Des drones aussi utilisés au Proche-Orient, ces armes bon marché sont adoptées par le Hezbollah dans sa guerre contre Israël. À Jérusalem, les explications de Frédéric Misselin.
3: Des drones explosifs qui frappent des chars, des bulldozers, des soldats. L'armée israélienne n'était pas préparée à cette menace, considérée désormais comme prioritaire par l'état-major. Ces drones ne coûtent pas cher, certains modèles sont guidés par fibre optique et cela les rend difficilement détectables. Michael est militaire, ce réserviste témoigne de façon anonyme. Il explique, en restant délibérément flou, qu'il était déployé sur le front nord il y a 2 semaines et là-bas, les drones inquiètent.
4: Oui, c'est effectivement un grand danger, assez effrayant puisque l'armée n'a actuellement pas de réponse efficace et que des gens sont tués. La nuit dernière, une soldate a été tuée par un drone. Donc oui, ça fait peur. Mais c'est une question tactique et ponctuelle à laquelle l'armée doit répondre aujourd'hui. Plus généralement, cela nous dit que finalement, quand une armée se trouve sur le territoire d'un autre pays en permanence, elle devient une cible, elle devient vulnérable.
3: Pour l'instant, les Israéliens n'arrivent pas à stopper ces nouvelles techniques d'attaque du Hezbollah. En attendant, ils déploient des filets de mailles sur les véhicules et les postes militaires. Frédéric Misselin, Jérusalem, RFI.
0: Et le mouvement chiite continue ses attaques contre les soldats israéliens au Liban et contre le nord de l'État hébreu. Israël poursuit ses opérations militaires contre le Hezbollah, mais la violation permanente du cessez-le-feu n'empêche pas des représentants militaires libanais et israéliens de se retrouver aujourd'hui une nouvelle fois à Washington, une rencontre au Pentagone sur les questions sécuritaires avant une nouvelle session de pourparlers directs en début de semaine prochaine semaine, toujours dans la capitale américaine. Pendant ce temps-là, y a-t-il une percée dans les négociations de paix au Moyen-Orient ? À en croire les Américains, de grands progrès ont été effectués. Un accord cadre serait établi entre Téhéran et Washington et il doit désormais être validé par Donald Trump. Le texte prévoirait une extension du cessez-le-feu sur 2 mois, l'engagement de la République islamique de ne pas chercher à obtenir la bombe atomique en remettant à plus tard les négociations sur le nucléaire. Mais les Iraniens appuient sur la pédale de frein et affirment que le document n'est pas encore finalisé. Le chef de l'OMS est à Kinshasa depuis hier soir et il se veut rassurant malgré la propagation de la maladie en RDC. Reconnaissant que la situation est complexe, il affirme qu'Ebola peut être stoppé. Tedros Adhanom Ghebreyesus doit se rendre dans la province de l'Ituri aujourd'hui, épicentre de l'épidémie qui a déjà tué 246 personnes sur plus de 1000 cas suspects enregistrés. L'Organisation mondiale de la santé qui a publié hier, ses premières recommandations sur les vaccins et les traitements expérimentaux contre Ebola. Patient Ligaudy, bonjour.
1: Bonjour Karine.
0: Aucun vaccin ni traitement n'est aujourd'hui homologué contre cette souche rare du virus, mais quelques candidats ont été jugés suffisamment prometteurs pour être évalués dans des essais cliniques.
1: Et oui, première priorité, soigner les malades. 3 candidats thérapeutiques ont été retenus jusqu'ici. Parmi ces 3 candidats, il y a 2 anticorps monoclonaux, c'est-à-dire ce qu'on peut considérer comme des super anticorps développés en laboratoire et injectés aux patients. Et il y a l'antiviral remdesivir. Une combinaison associant un anticorps monoclonal et les remdesivir doit également être évaluée. Et deuxième priorité, protéger les personnes exposées au virus. Pour les contacts des cas confirmés ou probables, les experts recommandent d'évaluer obeldesivir. C'est un antiviral administré par voie orale. Ici, l'objectif est de déterminer si ce médicament peut empêcher le développement de la maladie après une exposition au virus.
0: Reste la question des vaccins, patients.
1: Et oui, Karine, le candidat jugé le plus prometteur est le RVSV Budibungio. Selon les experts, il faudra encore 7 à 9 mois avant qu'il puisse être évalué dans un essai clinique. Et le deuxième candidat vaccin est développé par l'Université d'Oxford. Il pourrait être disponible pour une évaluation dans un délai de 2 à 3 mois. Une absence remarquée dans ces recommandations, celle du candidat vaccin annoncé récemment par la Russie. Africa CDC a indiqué avoir été informé par le ministre russe de la Santé qu'un vaccin développé par l'Institut Gamaléa basé à Moscou pourrait offrir une protection contre les virus Budibugyo. Et Karine, des réunions sont donc prévues dans les prochains jours, justement avec l'Institut Gamaléa à ce propos.
0: Patient Ligaudy. Peter Madiar est à Bruxelles, bien déterminé à récupérer les milliards d'euros des fonds européens. Ils sont toujours gelés par ses partenaires de l'Union en raison de la politique illibérale eurosceptique de son prédécesseur Viktor Orban. Mais la Commission de Bruxelles tempère les ardeurs du nouveau dirigeant hongrois. Les négociations pour débloquer cet argent viennent à peine de commencer, prévient l'exécutif européen. Total tient son Assemblée Générale annuelle à Paris. Le géant pétrolier français présentera à ses actionnaires ses résultats, notamment ceux très bons depuis le début de la crise au Moyen-Orient. L'entreprise a ainsi généré près de 6 milliards de dollars de bénéfices au premier trimestre, mais Total reste sous le feu des critiques, notamment en France, où la société est accusée d'abuser de sa position et d'obtenir de fortes marges grâce à ses activités de trading, Aurélien Devernoy.
5: C'est la réponse systématique de Total aux critiques pointant du doigt le fait que l'entreprise paie très peu d'impôts sur les sociétés en France, voire même parfois pas du tout. Total contribue dans les pays où elle produit son pétrole et son gaz. Sauf qu'une part non négligeable de ses profits viennent de Suisse ou de Singapour, pas vraiment connus pour leurs champs pétroliers. Total y a installé des filiales spécialisées dans le trading, c'est-à-dire la spéculation sur les stocks d'hydrocarbures. En misant sur la crise dans le détroit d'Ormuz, TOTSA à Genève a ainsi encaissé 1 milliard de dollars de bénéfices. Oui, admet le patron de Total, Patrick Pouyanné, dans une interview au Figaro, mais dans le trading, on ne gagne pas à tous les coups et cela ne représente que 10% des résultats de l'entreprise, sans toutefois préciser leur part dans les bénéfices. Or, celle-ci oscillerait entre 40 et 80% ces dernières années, selon une enquête de l'Observatoire des multinationales, le tout avec un niveau d'imposition relativement faible, 14% à Singapour contre 25% en France. Tout bénéfice donc pour les actionnaires, beaucoup moins pour les finances publiques françaises.
0: Et puis la journée sera-t-elle aussi folle aujourd'hui qu'hier à Roland-Garros? Novak Djokovic rencontre cet après-midi le jeune Brésilien João Fonseca après l'élimination de Yannick Sinner hier, qui avait pourtant un boulevard devant lui avec le forfait de Carlos Alcaraz. C'est la fin de ce journal.
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1: Bonjour, bienvenue dans vos informations locales. Au sommaire aujourd'hui, 56 degrés relevés sur le bitume d'une cour d'école en Lozère. Un Lozérien vice-champion du monde de chasse-neige et un médaillé paralympique à Montrodà ce samedi. Mais on ouvre ce journal avec la municipalité de Mende qui modifie ses factures de restauration scolaire pour permettre aux familles de bénéficier d'un crédit d'impôt. Jusqu'ici, cantine et encadrement périscolaire étaient regroupés sur un seul montant global. Désormais, les deux postes sont distingués car les frais d'encadrement des enfants de moins de 6 ans ouvrent droit à un avantage fiscal que beaucoup de parents ignorent. Dans un premier temps, l'attestation sera délivrée sur demande. Pour en faire la demande, il faut envoyer un mail à education@mende.fr. Pour modifier ensuite votre déclaration, vous pouvez vous rendre sur impots.gouv.fr jusqu'en novembre. 56 degrés sur le goudron d'une cour de maternelle, c'est le relevé effectué cette semaine dans la cour des Soleilius à Mende, là où jouent les petits. Un chiffre qui illustre concrètement ce que le CAUE de la Lozère et le réel CPUE cherchent à changer depuis plusieurs années. Transformer les cours d'école bétonnées en espaces végétalisés, ombragés, vivables. Le projet s'appelle les cours Oasis. Reportage de Thomas Semler.
0: Dans la cour des Soleilius à Mende, Sylvia Welves pose son thermomètre sur le bitume.
2: 55,7 degrés. On s'est fait une idée de confort qu'on peut avoir à jouer sur une surface comme ça.
0: L'architecte conseille au CAUE de la Lozère le sait, remplacer ce goudron par des copeaux de bois ferait baisser la température de 20 degrés. Elle l'a mesuré, maquette en main, avec des enfants.
2: Là, du coup, avec la maquette, les différents échantillons qu'on a, c'est ça qu'on observe, qu'il peut avoir une différence de 20 degrés.
0: Depuis 2022, le réel CPIE de Lozère coordonne ce projet de cours Oasis dans une vingtaine d'écoles du département. L'idée, associer enfants, enseignants et élus pour repenser les cours, moins de bitume, plus de végétal, de perméabilité, de fraîcheur.
2: On a une idée de renaturaliser les espaces et un peu élever ces goudrons omniprésents dans tous les cours en France et même ailleurs. Et également créer des coins ombragés, des ambiances, de faire le nécessaire pour améliorer le bien-être des enfants.
0: Le CAUE intervient en conseil sur les aménagements. Sur la vingtaine d'établissements accompagnés, 5 ou 6 sont déjà engagés des travaux. Pour Nicolas Vigneault, paysagiste au CAUE, l'arbre reste la solution la plus efficace. À Langogne, à l'été 2024, ces mesures ont révélé jusqu'à 25 degrés d'écart entre l'ombre d'un arbre et une surface goudronnée en plein soleil.
3: L'arbre est un super climatiseur, je pense surtout en cette période où on peut voir même des fois des climatiseurs justement en haut qui sont mis dans les écoles, mais finalement voilà, on est plus sur une solution naturelle et durable d'accueillir un arbre dans la cour.
1: Et à Saint-Enimi et Saint-Étienne-Vallée-Française, les travaux ont déjà eu lieu. Une partie du bitume a été remplacée par des copeaux de bois perméables et frais. D'autres écoles attendent encore. Les enfants, eux, ont déjà fait leur part. C'est à eux que revient la mission de présenter les projets d'aménagement aux municipalités, pas toujours enclines à se lancer dans des travaux. Le complexe euroméditerranéen de Montrodà inaugure demain à 11h30 le dojo La Chumanaya en marge de l'Assemblée Générale de la Ligue Occitanie de Judo. La nouvelle installation sera baptisée en hommage à Elios La Chumanaya, médaillé d'argent aux Jeux Paralympiques de Paris 2024, qui sera présent pour l'occasion aux côtés du directeur général de la Fédération Française de Judo, Sébastien Nolesini. Toujours en sport, belle nouvelle pour le volleyball lozérien. Le Mende-Lozère Volleyball monte en National 3. Le club a décroché sa montée ce week-end à 7 en s'imposant de 7-0 face à Fonsorbe. En finale, les Mendois se sont inclinés face à l'Arago de 7 au tie-break, mais l'essentiel était déjà acquis. La National 3, c'est la saison prochaine pour le Mende-Lozère Volleyball. Il conduit un chasse-neige en Lozère depuis 8 ans. Il vient de finir deuxième du monde. Loïc Bonzi, agent d'entretien au CUI de Mende à la Dire Massif Central, a décroché en mars dernier la médaille d'argent au championnat du monde de conduite de chasse-neige à Chambéry. Un titre insolite qui récompense un savoir-faire bien concret. On l'a rencontré.
4: Le championnat s'est fait du coup le 13 mars de cette année, 2026, sur Chambéry, où on était plusieurs nations à se faire la compétition. Et du coup, sur deux épreuves, une sur partie châssis Mercedes et une sur partie châssis Renault Sirroux, où plus l'habitude de conduire. Et je pense que c'est grâce à ça que ça a fait la différence par rapport à l'Europe, où sur l'Europe en 2025 où j'ai participé, où j'ai fini 10e, qu'il n'y avait que le châssis Mercedes qu'on n'a pas trop l'habitude de conduire, et du coup pas trop la notion du gabarit, la même gestion que ce qu'on conduit d'habitude en hiver.
1: Les épreuves sont d'une précision redoutable, arrêt au centimètre, slalom, poussée de pneus, passages étroits, tout ce que Loïc Bonzi pratique en conditions réelles chaque hiver sur les routes lausériennes.
4: Le gros entraînement qui se fait en fait l'hiver pendant notre temps de travail, en fait, parce qu'on attaque à 4h du matin, on finit à 22, voire des fois quand il y a des dérogations, excusez-moi, plus longtemps. Tout ce qui se fait, les épreuves, c'est en fait notre quotidien. Quand on fait du slalom, quand les voitures sont bloquées ou les camions sont bloqués, on doit déneiger quand même, mais à faire du slalom entre les voitures. Quand on fait un arrêt de précision, en fait, quand on va déneiger la neige, on va s'arrêter à arrêter des voitures. Donc il faut tout ça, en fait, ce qu'ils ont représenté, on fait vraiment les mêmes conditions l'hiver, sauf qu'on a de la neige. Mais en fait, passer entre les voitures, quand on fait le cheminement ou le shinkana, on le fait exactement l'hiver pendant le temps de travail, parce que quand les voitures sont bloquées ou les semis, on fait des shinkana entre les semis, on passe très près des barrières de sécurité, des fois à faible allure, parce que c'est tellement étroit. Mais tout ce qui s'est représenté pendant le championnat, c'est ça qu'on fait au notre quotidien.
1: Battu par un Slovène, Loïc Bonzi repart avec son titre de vice-champion du monde et déjà un objectif en tête, le prochain mondial, peut-être au Canada. En attendant, il sera sur les routes cet hiver, comme d'habitude, à 4h du matin. Et pour finir ce journal, les rendez-vous du jour avec ce soir à Mende, Florence Gianetto, écrivaine et sexologue clinicienne qui sera en dédicace à la librairie La Livrerie à partir de 18h autour de son livre Couple intime, une rencontre autour du lien amoureux et de l'intime. À la même heure à Marvejols, vernissage à l'office

0: Et la lecture, c'est aussi une forme de résistance.
1: Les écrivains ne m'intéressent que les gens qui ont un style. S'ils n'ont pas de style, ils ne m'intéressent pas.
2: Je me suis contenté de faire un petit rond, un cercle, une petite mèche pour donner un accent. Comme ça, j'étais certain que ce personnage, on le reconnaîtrait de dessin en dessin et de semaine en semaine.
1: Les histoires, il y en a plein la rue, plein les commissariats, plein les correctionnels, plein votre vie. 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Là.
0: Les livres nous transforment. Je suis ce que les livres m'ont fait. Oui.
3: Faut jamais oublier qu'il y a un endroit de la littérature où seul le style, seul les mots comptent, c'est la poésie.
4: On voit à travers l'écriture. Je ne sais pas ce que c'est un livre, personne ne le sait. Mais je sais quand il y en a un, quand il n'y en a pas un.
5: Et bonsoir à toutes et à tous, vous écoutez 48FM, nous sommes en direct de la librairie Mandoise, la livrerie, pour votre émission littéraire préférée, Un livre sur le zinc, une émission en partenariat avec la livrerie donc, et la médiathèque départementale de la Lozère. Que vous soyez petits ou grands, homo ou hétéro, plutôt chien que chat, ou salé que sucré, asseyez-vous confortablement pour, vous l'avez peut-être compris, une émission spéciale Versus, où nous, chroniqueurs et chroniqueuses, experts et éditorialistes de la plume, vont venir présenter des livres par thèmes opposés. Et justement, au casting pour m'accompagner ce soir, Marlène. Salut Marlène.
6: Salut.
5: Comment tu vas ?
6: Très bien, merci, toi ?
5: Ça va super, également. Elodie également autour de cette table. Salut à toi. On a également Pauline pour cette émission spéciale Versus. Salut Pauline.
7: Salut.
5: Et notre prochain chroniqueur, c'est Ludovic. Salut Ludovic, ou plutôt re, salut.
8: Ouais, re, salut Thomas.
5: Et puis enfin, pour terminer, notre hôte du soir. Hôte, ce sera après. Hôte du soir pour cette émission, Valérie Trémolière.
9: Salut, mais on parle pas de ce qui se passe en dehors des émissions, voyons Thomas.
5: Le versus de Trémolière, ce serait quoi l'opposé de Trémolière?
9: Ce serait, je sais pas, Petit ouais. Molière.
5: Moi j'avais peu Shakespeare. Ouais.
9: Peu Shakespeare, ouais, c'est pas mal. Ouais. Pas mal.
8: C'est bien. Hein.
5: Et,
9: c'est un peu long.
5: Donc c'est également une émission un peu spéciale aujourd'hui, puisqu'on va vous faire participer si vous nous écoutez en direct tout de suite, maintenant, c'est-à-dire à 19h et quelques poussières, ce mardi 19 mai 2026. Vous allez alors pouvoir peut-être jouer avec nous et gagner quelques cadeaux. Le jeu est tout simple, nos membres de l'émission vont donc chroniquer leur livre chacun à leur tour. Donc forcément, un livre va répondre à un autre et c'est à vous de deviner quel est le versus. Ça aurait par exemple pu être mer versus montagne, chat versus chien, 48FM versus Europe 1. Bref, tous ces petits dilemmes de la vie que tout oppose. Pour jouer, c'est pas compliqué. Au fil de l'émission, rendez-vous sur notre page Facebook, celle de 48FM, et commentez sous le post. C'est 48FM, c'est bien ça ?
8: Non, c'est la livrerie.
5: C'est la livrerie.
9: C'est pas grave, on se partage les posts.
5: Et bah, vous allez sur le Facebook de la livrerie et puis bah, vous commentez.
9: Instagram, mais on est moderne à la livrerie.
5: Ah, le Instagram. Il n'y a pas encore le TikTok.
9: Non, par contre, j'ai un PI aussi.
5: PI.
9: Il faut que j'ai un mastodonte.
5: C'est peut-être moins connu.
8: Mais comment tu vas faire ? Et les gens vont se perdre là.
9: C'est pas grave, on me donnera autant de cadeaux.
8: Tu vas ouvrir les deux. Réseaux sociaux
9: tout
8: en même temps pour regarder.
9: Mais comme super, comme ça. Je suis pas les émissions.
8: Oui, de toute façon, tu suis pas, donc c'est vrai.
5: Je suis coupé dans mon introduction.
9: Pardon,
5: franchement, ils sont pas dissipés.
9: C'était après la virgule.
5: Là, donc, on a peut-être perdu les auditeurs. Comme on leur a expliqué, voilà, donc sur le Facebook ou le Instagram de la livrerie, vous allez commenter en direct l'émission pour ça, pour vous dire, voilà, je pense que c'est le tel versus contre tel versus, les livres chroniqués, et vous allez peut-être gagner des cadeaux, mais on préfère ne pas vous dire les cadeaux par peur de l'engouement qui pourrait être suscité si on vous le dirait. Bref, je crois qu'on peut commencer par notre premier versus et j'ai envie de commencer par toi, Elodie, avec un livre d'une journaliste du Monde, il me semble.
7: Oui, qui s'appelle Jeanne Roussel. Donc, j'ai pas le droit de donner la thématique, donc c'est ça.
5: Et oui, pour l'instant, on le fait sans thématique.
7: Pourtant, ouais. Donc le titre est assez explicite. Il s'appelle Pornographie. Ou en baseline, comment les femmes consomment du porno. Donc ça va déjà vous donner une idée pour la thématique, en tout cas la mienne. C'est un livre, donc c'est un documentaire, on n'est pas sur de la fiction. On est sur une sorte d'études sociales avec des témoignages. Alors d'habitude, Jeanne Roussel, elle interview plutôt des ados. Là, on est sur des témoignages de femmes qui ont entre 7 et 80 ans, assez large. Alors c'est un peu d'ailleurs ce que je lui reproche, c'est-à-dire que sur cette étude qui est très intéressante et très poussée, on est surtout sur des femmes blanches, du coup, assez éduquées culturellement et assez au fait avec le numérique.
6: Hein, donc, c'est pas un parti pris.
7: Ouais, non, c'est, mais Après, ce qu'on y apprend est du coup assez instructif. On apprend que les femmes donc consomment du porno beaucoup plus que ce qu'on pourrait croire, et on apprend comment elles vont consommer du porno. C'est un paradoxe aussi qu'on découvre dans ce livre, c'est qu'on est dans une société occidentale où on encourage la liberté sexuelle des femmes, et pourtant on a une société qui continue à juger assez négativement les femmes qui vont assumer un désir qui sera visuel, pornographique, fantasmatique. Donc un désir féminin qu'on comprend, qui est toléré tant qu'il reste discret et un peu caché. Dans cet ouvrage, les femmes se dévoilent et elles disent comment elles regardent du porno, qu'est-ce qui les pousse à regarder du porno. On voit que c'est souvent, ça remplit un vide qui aurait été laissé soit par l'école, soit les parents, par les discours qui sont assez traditionnels sur la sexualité. Du coup, il y a un manque dans cette société, et ce livre-là explique bien ça. Ça parle pas forcément de l'industrie du porno, ni des plateformes, ni des algorithmes sur lesquels on consomme, mais ça parle du corps féminin, de la honte aussi, d'aller regarder du porno, de l'effacement des historiques, pourquoi est-ce qu'on regarde quand même. Et il y a tout un passage que je trouve assez intéressant et que nous on retrouve beaucoup en bibliothèque quand on parle de dark romance ou de new romance, sur le fait qu'il y a beaucoup de femmes interrogées qui critiquent la violence ou les clichés du porno mainstream, qui continuent à en regarder pour autant. Enfin, ça, c'est pas parce que, une femme peut être féministe, elle peut aimer quand même certains contenus pornographiques sans pour autant vouloir reproduire ce qu'elle voit, les scénarios dans la vie réelle. Donc ça veut pas dire qu'il y a une adhésion sociétale, ça veut dire qu'il y a, quand même un besoin. Donc on apprend, enfin moi franchement je le conseille à plein de gens, surtout aux hommes. On voit comment les femmes elles négocient avec toutes les images qu'elles regardent, ce qu'elles rejettent, ce qu'elles se réapproprient, ce qu'elles transforment aussi dans leur imaginaire. Donc c'est un livre qui se lit pas d'une traite, on peut aller d'un chapitre à l'autre, on voyage un peu dans le bouquin. Donc voilà.
8: Tu sais quand il est sorti ?
7: Si c'est récent. Il est récent.
5: En 2025, ouais, aux éditions d'Alva.
7: Absolument. Voilà. Avec une couverture rouge avec un petit tanga sur la couverture.
5: Mais il me semble
7: assez sobre, quand même.
5: J'ai quand même vu qu'elle était au Monde, elle était à la rubrique Intimité, il l'appelle comme ça. Donc elle fait un peu des
7: sujets
5: de
7: société. C'est ça, mais elle est plutôt sur intimité, des paroles d'ado. Ouais, on est plus là-dessus d'habitude, mais. Mais un sujet que je trouve qui est pas très. Qu'on n'a pas l'habitude de voir. C'est un peu ce qui m'a interpellée dans ce bouquin.
5: Oui, voilà. Puis qui devait aussi coller avec l'actualité de l'année dernière, le gouvernement français qui a interdit, ou du moins maintenant, il faut s'identifier pour pouvoir consommer des produits.
8: Je ne sais pas si ça marche, mais oui, il y avait cette envie-là.
5: Ouais. Et donc, j'ai trouvé une citation liée au contraire et qui irait bien avec ce thème-là. C'était « Le contraire de la mort, ce n'est pas la vie, c'est le sexe ». De Milena Busquets. Et peut-être que ça va aller avec la suite, parce que voilà, on avait un premier livre, mais on a son versus. Alors vous pouvez toujours commenter, mais peut-être qu'il va falloir attendre que Valérie présente
8: son. Parce que c'est pornographie. C'est parce que c'est.
9: Suspense.
8: Mais
9: en même temps, quand elle m'a dit qu'elle prenait celui-là, c'était assez flagrant. Je me suis dit, je vais faire un reverse qui va vous perdre. Parce que moi, je vais vous parler d'Ovidie. Et là, vous allez me dire, oh là là,
7: on est sur la même thématique.
9: Non, pas du tout.
8: Je connais sa biographie.
9: C'est vrai ?
8: Ouais.
9: Ah ben voilà, parce que j'allais dire, pour ceux qui étaient dans une grotte les 20 dernières années, donc Ovidie, c'était une figure majeure du féminisme pro-sexe. Alors, difficile d'écrire la chronique en enlevant tous les mots qu'on n'a pas le droit de dire. Donc, s'il y en a certains qui m'échappent, j'en suis désolée par avance. Féminisme pro-sexe, ex-actrice porno, qui est devenue réalisatrice de documentaires. Et en fait, ce livre doit être un reverse à celui d'Élodie. Donc, elle nous annonce dans ce livre, dans cet essai, une nouvelle fracassante. Elle s'est mise en grève. En grève du sexe, notamment avec les hommes. Et alors, comment est-ce qu'elle en est arrivée là ? En fait, il faut remonter à la jeunesse de sa décision. Elle ne s'est pas réveillée un matin en se disant « Oh là là, les hommes, je les déteste !» J'aime bien vous regarder en disant ça, personne. Sa décision, ça a été la conséquence d'une décision longue, une lassitude, un burn-out intime, alors qu'elle est militée quand même pour la prostitution, elle est militée pour plein de choses. Et en fait, elle a réalisé que après, donc malgré la révolution sexuelle où on dit que on est tous égalitaires devant plein de choses, le plaisir féminin il passe au deuxième plan. Le corps des femmes devient un lieu de performance pour les hommes et surtout le corps des femmes doit être validé par ces messieurs pour avoir le droit d'exister. Donc elle était fatiguée de négocier son plaisir, fatiguée des déceptions, fatiguée des contraintes implicites. Et bien, elle s'est dit ben je ferme la boutique ce soir. Voilà, l'abstention sexuelle comme un acte de légitime défense. Donc elle voulait plus de rapports, c'est ce qu'elle écrit dans son essai, c'est ça, c'est plus de tous les rapports étaient plus finalement subis que désirés. Elle avait son plaisir passait tout le temps au deuxième plan. Elle avait une pression pour de la société pour répondre aux desiderata masculins, pour être toujours sur des grands talons, pour être toujours en mini-jupe. Elle a fait faire de la chirurgie, donc c'est quand même pas anodin pour avoir un petit ventrouné tout fin, tout maigre, enfin voilà, et tous ces sacrifices qui était physique, psychologique, financier, parce que tout ça, ça coûte des ronds. Tout ça, ça lui a créé une charge mentale qui était liée aussi à la sexualité. Peur de grossesse, de la contraception, attente de règles, culpabilité, découvrir que la chlamydia, en fait, c'est pas un nom de fleur, mais une MST, idem pour la syphilis, hein, c'est pas le truc qu'il y a sur les gâteaux, un fruit exotique. Enfin voilà, tout ce genre de choses, ça c'est moi qui l'ai rajouté, elle le met pas dans l'essai. Voilà, et tout ça, en fait, eh bien, elle a dit, ben, j'arrête. Ça a commencé par quelques jours, voilà, facile, puis quelques semaines, là on est quand même au niveau débutant. Puis quelques mois, là, Elodie déjà est en train de se rouler par terre. Dit, ah,
7: non, pas du tout.
8: Voilà. Pourquoi Elodie d'ailleurs?
9: Oui, pourquoi moi d'ailleurs? Je suis tombée devant elle. Puis c'est la plus loin, donc je suis moins en danger. Et donc voilà, ça la manquait pas. Puis des semaines, c'est devenu donc des mois, ça je crois que je l'ai déjà dit. Et des mois, ben, c'est devenu une année, deux années. Et en fait, c'est devenu quelque chose qu'elle a... Cette expérience, en fait, au fur et à mesure, c'est devenu son choix de vie. Et c'est devenu, au fur et à mesure, un acte politique, en fait, une réponse à un ras-le-bol, voilà, au regard social qui est porté sur toutes les femmes de plus de 40 ans, puisque quand elle a commencé, elle en avait 38, et elle a continué. Et à un moment donné, quand même, elle raconte qu'elle a failli replonger. Elle a rencontré un homme qui a prétendu comprendre cette grève du sexe. Je ne dis pas le mot pour laisser aux auditeurs écrire le vrai mot de nos thèmes reverse. Et en fait, très vite, il s'était donné comme challenge de lui redonner du plaisir, mais avec ses yeux à lui. Donc ça l'a conforté dans son choix. Je passe à la page 2 parce que j'ai fait une chronique beaucoup trop longue, mais j'avais beaucoup trop de temps pour écrire aujourd'hui. Voilà. Et voilà, donc c'est elle, pour elle, c'était important. Ce livre a été beaucoup critiqué quand il est sorti parce que certains l'ont pris comme une attaque envers les hommes ou autres. Moi, je l'ai plus vu comme une leçon de vie. Elle dit pas que ce qu'elle fait, que c'est ce qu'il faut faire. Elle dit juste, voilà, c'est j'ouvre une porte et regardez, et voilà, votre corps, il vous appartient. Vous avez le droit de le partager, de pas le partager. Mais vraiment à lire, et c'est... Il y a des moments qui sont très touchants aussi, parce qu'elle se livre un peu sur son histoire de famille, comment elle est arrivée à l'extrême, donc au travail du sexe, et à l'inverse, tout ce qu'elle raconte dans son livre, à cette abstinence incroyable, et c'était très, très agréable à lire.
7: Donc c'est sous forme de biographie?
9: C'est un essai. Alors moi, quand on doit lire des essais, j'en lis pas, je lis que des romans.
8: Ah, je me rappelle de cette émission essai proposée par Pauline.
7: Je ne proposerai plus jamais rien.
9: Et là, en fait, ben, j'ai eu envie d'essayer. Voilà.
8: Donc, moi, j'ai fait comme elle aussi. J'ai fait la grève du sexe avec les hommes.
9: C'est vrai? Ah, mais avec les hommes. Ouais.
5: Et donc le titre, tu ne l'as peut-être pas dit, je crois que c'est La chair est triste, hélas. Et puis, ça a été adapté très récemment en documentaire de Gabriel Stemmer, qui s'appelle pour le coup La Grève. Et voilà, ça a repris ce nom-là, avec une citation qui est dans le livre, mais qui est aussi dans la petite bande d'annonce de ce film-là, qui, attention aux oreilles des plus jeunes peut-être, j'ai bien aimé, je suis pas mal baisé parce que je suis féministe, c'est absolument l'inverse, je suis féministe parce que je suis mal baisé.
9: Mais tu vois, sorti du contexte, ça peut choquer. Et quand tu le lis dans le... Quand tu l'insères dans son environnement, ben ça... Oui, c'est ça, mais c'est pas que ça. C'est tous ces diktats que j'avais cités avant qui ont fait qu'elle était mal baisée. Pour,
5: C'est un essai très sérieux ou il y a des moments un peu où tu respires tu...
9: Non, c'est hyper sérieux tout le temps. Alors, il y a des moments où ça se répète un petit peu, pardon. Il y a des moments où ça se répète un peu, mais c'est hyper, hyper sérieux. Il y a des passages, moi j'ai fait la larme ou n'attaque. Hein. Si, c'est...
7: Mais finalement, ça fait quand même écho au livre que
5: au final.
7: Présenté juste avant, parce que qui rappelle que dans des sociétés où les femmes sont libérées sexuellement, on a toujours un désir féminin qui continue d'être surveillé, analysé et parfois forcé. Quoi.
9: Oui, mais voilà. Toi, la tienne, elle a des rapports sexuels.
7: Plein.
9: Pas la mienne.
8: Enfin, c'est vrai qu'on n'a pas eu Ovidie.
9: Mais là, de son livre, ce qu'elle raconte...
7: Après, il date un peu ce livre,
9: 2003, non 2023, pardon.
7: 2023,
8: ah non,
7: d'accord,
8: ça va.
7: 2003, non, s'il y a eu le temps d'y avoir une adaptation.
8: Après, c'est une des premières actrices, il y en a peut-être eu d'autres, mais de porno, qui a pris conscience de ce qu'elle était, ce qu'elle faisait, qui s'est battue en étant réalisatrice, en faisant des choses, Ovidie. Ouais.
9: Je ne sais pas, je ne connaissais pas avant la lecture de ce livre hier.
8: Voilà.
5: Ouais. Moi aussi.
7: Ah, c'est trop jeune.
5: Non, pour le coup, pour moi de gris, je ne connaissais pas. Effectivement, je crois que c'est pas ma génération.
7: C'est notre génération, c'est la génération juste avant toi.
5: Ok, donc.
9: Ça, c'était le premier reverse.
5: C'était le premier reverse, donc là, on peut laisser.
8: Alors, on rappelle les titres. Pornographie et
5: La chair est triste, hélas.
8: D'accord.
5: D'Ovidie. Donc là, vous allez avoir le temps, en quelques minutes, hein, même plus, pour le temps de commenter, si vous le souhaitez, sur le Facebook ou l'Instagram de la librairie.
9: Non, mais ça ne s'arrête plus.
5: Ça ne s'arrête plus, on imagine.
9: Ah non, c'est ma mère qui m'envoie un message, elle est outrée.
8: Est-ce qu'on pourrait dire les thèmes, quand même? Au moment de l'émission.
9: Non, à la fin.
5: Sur la fin.
8: À la fin.
5: C'est un petit reveal de fin.
8: Super.
5: On va continuer et moi
9: dans
5: la suite j'avais mis l'un de nos rivers. Alors je peux pas du coup dire. Est-ce que tu veux commencer?
6: Oui mais d'accord mais lequel?
5: Ah oui c'est vrai que tu en avais deux.
6: Oui
5: mais moi
9: reverse contre reverse mais c'est tellement bon parce que les règles de cette émission sont beaucoup trop compliquées.
5: On devait et pour le coup
6: tu l'as pas fait
5: à cause d'un festival qui a lieu ce week-end où je travaillais malheureusement j'ai pas pu tout lire.
6: Ah mais alors attends parce que du coup t'as quoi parce que
5: moi j'ai lu ce
6: livre.
8: Oh là là.
9: Une pensée émue pour tous les auditeurs qui nous écoutent et qui s'ennuient.
8: Allez, si vous voulez, moi, je peux chanter une chanson.
5: J'ai perdu mes livres.
8: Rappelez-vous la dernière émission.
5: Oui, effectivement, j'avais noté celui-là pour toi.
9: Bon, on aurait pu faire Joël Batz, Gardien de ma vie, édition illustrée 1984 pour parler du foot.
8: Mais alors,
9: et toi, t'aurais parlé de...
6: Ben, bravo.
8: Et moi, j'aurais parlé de Rudi Völler, attaquant de l'Allemagne.
5: Et voilà. Ah, le river, c'est gardien-attaquant.
9: Oui, gardien-attaquant.
5: Et France-Allemagne aussi.
8: France-Allemagne aussi.
6: Non, mais du coup, je fais celui-là, alors.
5: Oui, vas-y. Donc là, allez. On est à un nouveau reverse. Donc,
8: la biographie d'Angela Merkel.
6: Oh yeah. Je commence comme ça. Oh yeah. Donc, c'est The Alcide Motherfucker. Super.
9: Tu dis des grands mots.
6: Oui. Voilà, on commence bien. Donc, petit résumé. On a quatre personnages, purée, ça va être dur de ne pas dire les... On a quatre personnages, des amis d'enfance, qui avaient un groupe de rock il y a quelques années et qui décident de se retrouver pour le reformer.
7: Qui ont un certain âge, donc.
6: Qui ont donc un certain âge. Donc nous avons Alcide, d'où le titre, Michel, Didier et Feu Yvon, parce qu'il faut quand même que je vous raconte le grand plongeon qu'il a fait, ce cher Yvon, dans le livre. Puisqu'on est sur rock déjanté, vapeur de clope, drogue et drogue. Et du coup, si j'essayais de voler comme un oiseau près d'une falaise, et paf ah. Voilà.
9: Bon, c'est au début.
6: C'est ça. Donc c'est au tout début. En fait, quand ils racontent comment ils ont perdu leur pote Yvon, et que du coup, Yvon ne peut plus faire partie du quatuor Céballo. Donc, ils seront un trio pour remonter sur scène. Et donc là, en fait, c'est vraiment un road trip qui les amène de toute petite scène en tout petit village, d'entraînement dans les caves. Enfin voilà, ils essayent de revivre un petit peu ce qu'ils ont vécu il y a quelques années, accompagnés de leurs femmes. Voilà. Donc du coup, avec tout un regard assez caustique sur le nouveau monde qu'ils estiment fou. Voilà. Ils se disent, c'est une dernière tournée, on y va, on fait, voilà. Et donc, entre désillusion, colère, rock, et ben voilà, c'est un roman super rythmé. C'est compliqué après.
7: Mais il existait ce groupe de rock.
8: Allez, dis. T'as le droit de dire le thème, les gens se.
7: Moi, je l'ai dit.
8: Tu dis tellement de choses qu'on va pas deviner forcément.
6: Je l'ai pas dit, je l'ai pas lâché.
7: Oui, puis on t'écoute pas tant que ça.
6: C'est mon deuxième mot d'écrit, tu vois.
8: Les gens vont pas savoir forcément. Voilà. Tu dis plein de mots, donc.
6: Mais.
8: Je suis resté sur drogue, sur le thème.
6: Non. Rock. J'ai commencé par Oh yeah.
7: Mais ça, c'est pas Oh yeah.
5: Yvon, c'est un prénom un peu. Que des jeunes n'auraient pas, par exemple.
6: Oui. Après, Alcide. Il y en a des nouveaux, des Alcides ?
8: Dans le petit collège, je crois qu'il y a peut-être un Alcide à un moment.
6: Michel, Didier, enfin voilà, on capte à peu près
7: daté,
6: la génération.
7: Alcide, c'est intemporel.
10: Non, mais ni Yvon ni Alcide ne sont intemporels.
5: On peut quand même
8: Moi,
5: dire que
8: du coup,
5: on suit une bande.
6: On suit une bande de rockers.
5: De rockers seniors.
6: De seniors, si tu veux. Après, je sais pas comment les gens vont le prendre, parce que bon, seniors, ça dépend à quel âge.
7: En plein dedans,
6: tu vois, voilà.
5: Mais justement, je sais pas quel âge ils auraient pu avoir, là, tes personnages.
6: Eh bah, alors, du coup, ils sont nés dans les années 50.
5: Ah oui.
7: Ah, voilà. Donc on peut pas monter, nous, un vieux groupe de rock, du coup.
6: Voilà.
7: Ok. Voilà. Oui, tu peux prendre.
5: Eh oui.
6: Mais après, vraiment, il est comme le titre. C'est-à-dire que le récit est cinglant.
5: Rock'n'roll.
7: Tu conseilles quand même ou tu conseilles pas ?
6: Comment ? Ah si. Je me suis bien marrée parce qu'en plus, il y a des références. Alors bon, pas forcément que tout le monde comprendrait, n'est-ce pas ? Enfin voilà, selon les dates de naissance. Mais...
8: ah ça y est, j'ai compris le thème. Voilà. Ça y est, d'accord.
7: J'hésite à dire le mot, plus on trouve.
6: Mais non, mais c'est okay. En plus, mais voilà.
7: Parce que comme vous l'avez fait un secret, on ne savait pas, nous, ce que vous aviez choisi comme thème.
5: Ok, donc oui, un livre...
6: Ouais, un livre sympa.
5: D'Alain Poirier.
6: Ouais.
8: C'est chez qui, Marlène ?
6: Eh bien, c'est BOD, du coup.
8: Tu peux pas nous lire un passage ? On lit plus de passages dans cette émission.
7: Est-ce que tu ne demandes pas ? On peut lire des passages.
8: Moi, oui. J'aimerais bien. Mais moi, j'avais prévu d'en lire, mais j'ai oublié les livres, alors.
5: C'est pas le bon micro,
6: ouais. Attends, il faut que j'en retrouve un sympa.
8: Alors, il vient de se passer un truc extraordinaire, faut quand même le dire pour nos auditeurs, parce qu'Elodie parle dans son verre, quoi. Mais ça ne marche pas.
7: Elle a cru que c'était le micro. Hein ?
8: Mais tu sais, on voudrait mettre un verre dans le micro. Le micro inséré dans un verre pour
7: qu'elle puisse... Est-ce que le Malbec a compris ce que tu disais ? Bon, on perd tout le monde. C'est n'importe quoi, ce soir.
5: Pourtant, elle a mis le casque. Hein. Elle a dit tout à l'heure.
8: Vivement qu'elle soit filmée, ces émissions, hein, parce que.
5: Au début de l'émission, elle a dit je mets le casque parce que je me connais, sinon je fais pas attention.
8: C'est ça, elle m'a volé mon casque. J'avais pris que deux, elle m'a volé.
7: Moi, j'ai hâte. Et
8: elle parle dans le micro. C'est le casque qui te déconcentre.
5: On va passer.
8: Non, mais laisse tomber, Marlène.
6: Trouver un passage.
8: On le fera à la prochaine émission.
7: Non, moi, j'ai
8: la dernière de l'année. On va faire une émission spéciale.
5: Sur le deuxième livre, j'ai un passage également. Merci Marlène, et effectivement c'est moi qui avais le reverse, et pour vous expliquer le reverse, en tout cas j'ai un petit indice et voir si vous allez comprendre. Je vais être peut-être cringe, mais en sage et d'oro une œuf de i parce que c'était trop un pain, mais j'ai presque tout whipping parce que j'étais en gourmand.
7: Mais c'est haram.
8: Oh, je comprends rien à ce que tu dis. Ça doit être une.
7: C'est normal, tu es trop vieux, Thomas, qui est un tigre.
5: Ah, effectivement, je suis un tigre du Bengale. Donc voilà, c'était un petit indice, mais ça n'a rien à voir avec le livre que je vais chroniquer, qui est ici. Voilà, je me perds dans mes fiches. Moi, je vais vous parler du livre de Salomé Sacquet, sorti en 2023, « Sois jeune et tais-toi », aux éditions Pavot.
7: Payot.
6: Pavot, c'était dans mon roman.
8: C'est autre chose.
5: Graine de Payot, bah voilà, je dis. Ah oui, effectivement, je ne sais pas pourquoi j'ai écrit, j'ai mis un V. Donc il est dans ma main. Je crois qu'il avait beaucoup très bien marché à l'époque, il me semble qu'il avait beaucoup plu, donc ce livre que j'ai lu, qui est un essai, en tout cas une enquête de cette journaliste qui était déjà célèbre à l'époque, Salomé Sacquet, qui était une journaliste qui est connue notamment dans son engagement pour l'environnement, qui est un peu ces nouveaux journalistes un peu parisiens, qu'on va dire un peu autant influenceurs que journalistes. Et donc c'est pardon. Et donc c'est une enquête avec donc beaucoup de sources, des entretiens où entre guillemets la journaliste a trois grands objectifs dans cette enquête. C'est dresser un portrait des difficultés d'insertion des jeunes adultes dans notre époque, également la raison un peu de l'inquiétude des jeunes et pourquoi certains jeunes semblent aussi un peu dégoûtés, ne veulent plus jouer un peu le jeu de la société. C'est à peu près ça qu'elle tente de faire. Alors donc elle va parler d'une génération des jeunes, donc déjà au début un peu le cadre, c'est quoi les jeunes, donc on va dire c'est les jeunes adultes, donc elle parle plutôt quand même des 18 jusqu'à 29 ans. Donc je suis isolé, je suis le seul jeune de cette émission selon Salomé Saquet.
6: Non.
7: Ne sois pas désolé, hein. On est tous passés par là.
9: On a un mineur derrière.
8: Non.
5: Oui, mais justement, j'ai dit jeune, 18,
6: oui, t'as raison.
5: 29 ans.
7: Fais pas le malin. C'est
5: ça. Et donc, elle part un peu d'un constat, notamment d'une actionnaire, enfin d'une scène qui avait été filmée à l'époque, d'une actionnaire de Total qui avait insulté une jeune militante écologiste devant le siège de Total pour dire arrêtez de détruire la planète, nous on a 18 ans. Et c'était une actionnaire de la soixantaine qui lui avait dit un truc du genre casse-toi pauvre con. Ça c'était Sarkozy, mais c'était
7: un peu. C'est ce que j'allais dire, ça a été repris. Oui.
5: Mais c'était un peu l'équivalent du message, et c'est un peu là-dessus que commence l'enquête en disant bah voilà, j'essaie de comprendre pourquoi il y a un clash entre deux générations, comment ça fonctionne. Et en fait, elle va plutôt tenter justement, c'est une sorte de réconciliation pour lutter ensemble contre les défis climatiques. Pour ça, en fait, que je le conseillerais, oui, à des jeunes, mais limite plus, moi en tant que jeune, je vais souvent le répéter quand même, j'en profite. C'est plutôt un livre que je conseillerais à mes parents, par exemple, ou justement.
9: Bande de vieux cons, bougez-vous.
5: Non, mais au moins, plus que bougez-vous, c'est comprenez-nous. C'est plus ça, je pense, c'est ce qu'elle tente de faire. Donc, voilà, c'est très documenté, hein, avec plein. Il y a vraiment plein de sources. Elle allait voir des experts, des sociologues, des économistes. Elle a fait aussi tout un tas d'entretiens avec des jeunes, justement, qui sont dans cette tranche-là. Elle dit, elle voulait pas des gens de 17 ans, elle voulait vraiment 18, 29 ans. Et tout le texte a agrémenté un peu de tout ça. C'est marrant aussi de voir que, par exemple, ça elle dit dès le début, mais que les vues ont toujours critiqué les jeunes, c'est pas quelque chose de récent. Par exemple, j'ai une citation, et vous allez me dire de qui c'est. Après, c'est un petit QCM. Qui a dit « Nos jeunes aiment le luxe, ont de mauvaises manières, se moquent de l'autorité et ne respectent pas les anciens ».
9: Giscard.
8: Bruno Retailleau.
6: César.
5: Ah, c'est marrant, je l'avais mis. Est-ce que c'est Retailleau, Sardou ou Socrate?
6: Ah bah Socrate.
5: Eh oui, Socrate déjà avait dit ça. Et
8: Socrate
5: en fait,
8: Ayo.
7: Ah, c'est fou ça.
5: Socrate Ayo. Et donc, dès le début, on voit en fait qu'il y a toujours eu ce truc-là des anciens qui critiquent les jeunes qui seraient pas contre l'autorité, un peu flemmards, un peu voilà. Et donc voilà, après, donc, elle fait toute son enquête là-dessus. Moi, j'ai trouvé quand même. J'ai quand même trouvé que c'était un poil trop scolaire. J'ai eu un peu l'impression de lire un très bon mémoire d'une bonne étudiante, mais
7: c'est parce que tu vieillis, ça.
5: C'est vrai,
10: puis
5: peut-être.
10: Elle était jeune, je suppose, parce qu'elle est à quel âge?
5: Elle avait 27 ans quand elle l'a écrit en 2023.
7: Ouais, elle a la tronche aussi.
5: Donc elle a mon âge actuellement. Elle a écrit. Ouais. Je serais pas capable d'écrire un livre tout de suite. Même déjà le lire, c'est compliqué. Non, je rigole. Et donc si ça fallait un peu critiquer, j'ai trouvé ça un peu. Un peu trop scolaire comme un texte universitaire, mais je pense aussi qu'elle avait un peu peur des critiques. Elle voulait peut-être faire quelque chose de très béton, surtout que c'est aussi une journaliste qui se fait beaucoup critiquer, cyberharceler, juste pour être une femme qui prend la parole dans l'espace médiatique. Et elle le dit aussi au début que voilà, elle sur les plateaux télé, alors qu'elle gère son média, souvent les premiers trucs qu'on pouvait lui dire des économistes de 60 ans, oui, mais vous allez voir quand vous serez plus vieille. Donc elle dit non, en fait, j'ai des arguments. Et je les tiens et je les dis. Donc voilà. Et puis et puis également aussi peut-être ce que j'ai pu ressentir en fait, c'est que elle dit dès le début pour cette enquête, elle a fait appel à son réseau, c'est-à-dire les gens qui la suivent sur Instagram. Donc en fait, c'est un peu la même critique que tu faisais tout à l'heure. C'est sur les gens qu'elle avait interrogés, c'est un peu son public. Donc c'est beaucoup de jeunes femmes très éduquées, féministes, étudiantes.
7: Elle est restée dans sa zone de confort.
5: Et un peu, et donc. De temps en temps, elle allait avoir 2-3 mecs, 2-3 jeunes qui votent RN, mais je me dis, je ne sais pas si tous les jeunes de notre génération ont autant une conscience écologique, ont autant une conscience d'être un jeune, des difficultés, comme elle le dit. Parce que,
7: ton livre, il date de quand?
5: 2023.
7: Ouais, mais en 3 ans, avec le contexte géopolitique, enfin, être un jeune il y a 3 ans n'est pas la même, enfin, où on avait des, enfin, on avait les problématiques environnementales, maintenant on a les problématiques géopolitiques. Je pense que
8: on les avait déjà, les problématiques géopolitiques.
5: Elle parle quand même pas mal de, on sent qu'elle a dû l'écrire pendant ou en post-pandémie. Donc elle parle quand même beaucoup du Covid aussi, ce qu'est-ce qu'il a fait sur les jeunes, ce genre de choses. Mais voilà, donc si c'est un bon livre, ça se lit. Bon, c'est pas un roman, mais ça se lit quand même comme une enquête. Et puis comme on peut l'arrêter, le reprendre, etc. Mais effectivement, moi, vu que peut-être ça me concerne, et en plus je suis un peu là la cible, j'ai pas appris grand-chose et j'avais déjà entendu parler du livre à l'époque, donc j'étais un peu au courant de quoi il parlait. J'avais même dû lire des interviews. Mais par contre, je le conseillerais bien, ouais, à mes parents, par exemple, pour qu'ils un peu me comprennent. Ça dit aussi beaucoup les difficultés. Ça fait dès le début de dire s'intégrer à la société en 2025, par exemple, c'est beaucoup plus compliqué que quand il y avait le plein emploi en 70 et que les critiques qu'on peut faire en disant « Moi, à l'époque, je me suis bougé, j'ai eu mon appart, ma maison, mon truc », elle montre clairement que...
10: Oui, les boomers qu'on se discoure là...
5: En 70...
6: bravo.
5: En 70, avec le SMIC, on pouvait avoir une voiture, une maison et gérer un foyer, alors que maintenant, avec le SMIC,
10: C'était pas pareil avant.
5: Voilà, c'est pas pareil.
7: Il y avait d'autres problématiques.
5: Mais voilà, mais en tout cas, c'est plus une tentative de réconciliation. C'est pour ça qu'elle ne tire pas sur l'ancienne génération. Elle dit vraiment, comprenez-nous et ensemble, luttons. C'est à peu près ça le...
10: Résistons.
5: Résistons aussi.
10: C'était le nom de son dernier livre, c'est pour
5: ça. Ah, j'ai pas le... Donc voilà, Salomé Sacquet, Sois jeune et tais-toi, un slogan de 68 assez connu.
8: Voilà, un gros livre, hein. Il y a beaucoup de pages. Hein.
5: Oui, quand même. Mais après, est-ce qu'il y a beaucoup d'annexes ça fait très, très truc universitaire où derrière, c'est beaucoup d'annexes pour expliquer son travail.
8: C'est très sociologique, quoi.
5: Oui, ouais, ouais. Une enquête sociologique par une journaliste.
10: Je suis en train de réfléchir. On a eu un reverse qui parlait de rocker qui s'appelait Yvon Maurice Michel.
6: Et Alcide.
10: Et Alcide. Et là, on a Salomé Sacquet qui dit « Sois jeune et tais-toi ».
5: Là, encore une fois,
8: c'est introuvable. Il va falloir donner plus d'indices dans vos thèmes parce que là,
5: vous pouvez
8: c'est vrai que j'avais lu les thèmes avant, sinon j'aurais jamais trouvé.
10: Ouais,
8: moi, j'ai essayé de me connecter sur la page de la librairie, j'ai pas de réseau.
10: Je sais pas sur Insta. Oui, mais il y a pas de réseau dans la librairie.
8: Ah, il y a pas de réseau, donc peut-être vous avez gagné. Vous le saurez demain.
10: Si, il y a quelqu'un qui a gagné déjà sur le thème d'Élodie et moi.
8: Ah, qui ? Dis-nous alors,
10: attends,
8: il faut.
10: Je rallume mon Samsung.
5: Bah, bon, mais attends. Là, on peut présenter le troisième versus avant la pause musicale. C'est Pauline ou Ludo, c'est à vous de choisir, c'est ce versus-là, je peux pas le dire.
10: Ah,
5: qui veut commencer ?
10: Et oui, c'est vrai qu'il faut pas dire. Mais moi, je veux bien commencer.
8: Allez, commence
10: si
8: alors.
10: Si ça vous embête pas, donc, surtout en ne disant pas le thème, on est d'accord ? Donc, oui. Mon livre s'appelle L'ordre et le chaos. Voilà. Et il a été écrit par par Maud Tabachnik. Alors, vous ne savez sûrement
8: ça
10: pas.
8: C'est dur mais... comme thème.
10: Ouais, je ne sais pas comment vous allez vous en sortir, chers auditeurs.
8: Peut-être...
7: Oui, mais c'était peut-être par rapport au nom de l'auteur. Un auteur russe et un auteur américain.
8: Attends, on ne sait pas ce qu'est. C'est l'ordre et le chaos, on ne sait pas de quoi.
10: Alors, c'est un policier. Je ne suis pas lectrice de policier, pas lectrice de thriller. Donc, c'était un peu un défi pour moi, mais c'est un défi un peu loupé. Je pense que j'ai pas lu le meilleur policier du monde. Voilà. Donc, j'étais obligée de chroniquer ce livre parce qu'il y avait cette histoire de Rivers, mais malheureusement.
7: On aurait pu trouver d'autres livres.
10: Voilà, c'est pas le top du top. Ça va de caricature en caricature. Le pitch, Meryl, elle doit avoir. La trentaine, elle vit avec sa maman, tout est bien rangé, tout est bien organisé, mais elle fait rien, elles ont toujours les mêmes journées, jusqu'à ce que sa maman, victime d'un malheureux accident qui ne semble pas être un véritable accident, elle aurait visiblement ingurgité du poison pour limace par accident, va mourir, et Meryl va s'acheter un camping-car. Oui, voilà, pour,
8: ben oui, évidemment.
10: Pour profiter de sa liberté. Voilà. Et là, le délire total commence. Donc, elle part avec son camping-car, elle visite la campagne anglaise. Elle, par hasard, tombe sur une ferme dans laquelle, attention, oreille fragile, un homme est en train de violer sa fille. Elle décide donc de l'embrocher avec une fourche. Sa fille voulant défendre son père, elle va tuer la petite fille, elle aussi, et continuer son trajet, tomber sur un maire un peu...
7: Ça va pas saluer le camping-car, ça va ?
10: Ah non, non, ça, ça n'en finit plus, hein. C'est terrible. Elle va tomber sur un maire un peu désagréable, et donc elle va aussi l'assassiner, l'égorger dans son salon, aller se réfugier à Londres où elle va se faire violer. Je ne sais plus où m'arrêter, mais voilà. Donc ça va de caricature en caricature. Alors effectivement, ça se lit très bien. C'est-à-dire que je pense que c'est un livre qui est plié en deux heures et demie. On a envie de savoir comment ça va se terminer parce qu'on suit un peu l'enquête qui se résout par des hasards incroyables. Vous imaginez, enfin, je peux même pas vous raconter tellement ça n'a ni queue ni tête.
8: C'est le chaos ton histoire.
10: Eh bien, mais c'est le chaos. Je dis qu'il part en cacahuète.
8: Où est l'ordre, Pauline ?
10: Eh oui, il devrait y avoir un peu d'ordre. Mais l'ordre, je pense qu'il est... Ah oui, parce que j'ai oublié de préciser que Meryl a une deuxième Meryl dans la tête qui est... Ah oui, bah oui, oui, non, sinon ça aurait pas été drôle.
8: Eh ben oui.
10: Voilà, donc Meryl et l'ordre, Meryl et l'ordre. Voilà, et son deuxième.
7: Elle est EST.
10: Oui, elle est. D'accord. Oui, oui, EST, okay. Oui.
8: Vous avez tous compris, Valérie. Hein.
7: Pas moi.
8: À part toi.
7: On était sur I et H A I T, je pense.
10: Eh oui. Oui, elle aurait pu.
5: Ah,
10: mais
5: aussi.
10: C'est EST. Non, non, c'est EST.
7: Ah, oui. Vous m'avez perdu.
10: Yeah. Et voilà, des fois, elle dérive. On ne sait pas pourquoi, on ne sait pas comment, on ne sait pas ce qui se passe. Ça n'a pas vraiment de sens. Mais si je dois donner un bon point à ce livre, c'est que ça se lit très facilement. Ça occupe bien une après-midi pluvieuse. Donc, si vous avez...
8: Tiens, il viole
10: sa fille. Ah bah
8: mince,
10: il va faire beau.
8: Tiens,
10: bah non, bah, tant pis, ne lisez pas, c'est pas grave.
7: En tout cas, il était complètement dans ta thématique, je pense.
10: Totalement.
7: J'ai hâte d'avoir
10: voilà.
7: Le reverse.
10: Oui.
8: Aïe, aïe, aïe, je sais plus quoi dire, moi, après ça.
7: Toi,
8: si ce n'est que, ça a été compliqué pour moi aussi. Hein. Oula, c'est... Alors, pas sur le fond, mais sur la forme. Alors, j'avais prévu de commencer mon introduction par une lecture d'une première page, afin que vous compreniez pourquoi. Sauf que, bien sûr, j'ai oublié les livres. J'ai pensé à prendre des chips et j'ai oublié les livres. Alors, c'est un peu dommage. Donc, j'avais le zinc, mais j'ai pas le livre. En gros, c'est écrit tous les 5-6 mots, c'est écrit à la Joule. C'est-à-dire que tous les 5-6 mots, il y a ou un mot d'argot, ou un mot espagnol, ou un mot arabe, ou un mot de verlan, ou un mot... Et donc, c'est très, très dur. Ça aurait pu venir dans le thème précédent, que je ne donnerai pas parce que le jeu est encore en cours. Mais c'est écrit par un tout jeune garçon qui est lycéen. Et c'est écrit vraiment avec le vocabulaire de ce jeune-là. Alors, c'est très, très dur. Alors, je l'ai lu jusqu'au bout. C'est un roman assez court. Et la forme est un peu mieux que le fond. Je ne le conseillerais pas forcément parce que j'ai eu du mal, mais voilà. C'est l'histoire, c'est le titre d'un livre de Mirway aux éditions Séguier qui s'appelle « Nihilium ». Alors, sur la pochette de ce livre, il y a un jeune garçon, et je me suis dit, tout le long du livre, c'est ce jeune garçon qui a écrit, voilà, c'est un jeune, c'est son deuxième roman, donc il écrit comme il parle, voilà. Et après, en m'intéressant un peu à la biographie de cet homme, vu que j'ai l'habitude de faire les biographies, ben en fait, je suis tombé sur la première phrase, « Ah, cet écrivain est très connu, c'est un artiste qui a créé le groupe « Thomas, tu vas m'aider ?» Taxi Driver en 1973 et non en fait c'est une personne c'est un boomer qui a écrit comme un jeune donc ça m'a un peu dérangé mais j'avais déjà lu le livre. Alors l'histoire de ce livre c'est un roman qui nous plonge dans la tête de Juan Nielski, c'est un jeune homme qui est né entre la génération Z et la génération Alpha, c'est un personnage qui est un peu instable, imprévisible, qui est fasciné par le chaos, les émeutes, la philosophie. Il est capable lui-même de se contredire dans une même phrase. Il a deux hobbies. Un, c'est de vendre de la drogue de synthèse à ses amis pour se faire de l'argent. Et deux, de manifester, d'aller avec les Black Blocs pour casser tout ce qui a trait au capitalisme. Donc l'histoire commence où il est en train de, il part pour casser une banque, pour entrer dedans, mettre le feu. Et là, il voit, lors de cette manifestation, au loin, une femme un peu bourgeoise, 40-60 ans, avec une Rolex. Donc il se dit, qu'est-ce qu'elle fait là? Elle n'a rien à faire là, je vais en profiter, je suis cagoulé, je suis habillé en noir pour lui voler sa Rolex. Il part, il va pour lui voler sa montre, et elle se bat, elle s'échappe, il la suit, et là, il y a un Golgoth qui arrive avec un casque sur la tête, qui le plaque, les CRS arrivent, il l'emmène au poste.
11: Ils doivent appeler ses parents, il explique qu'il n'a rien fait, qu'il était là par hasard, qu'il manifestait, le pauvre jeune, ses parents, qui sont des bobos en plus du 6e arrondissement. Donc en plus, lui, il se moque de ses parents en disant « Ah, ces bobos du 6e arrondissement, voilà, ils ne savent même pas que je deal, que je me fais de l'argent, etc. etc. » Et la soirée se finit comme ça. Le lendemain matin, il a 250 messages. Le téléphone est assez prégnant, mais sur cette partie de l'histoire, il n'aime pas forcément ça. Plein de messages qui disent « Mais tu passes en boucle sur... » c'est LCP. Alors, il transforme les noms des chaînes publiques. Et en fait, son agression par ce Golgoth a été filmée. Il se trouve que ce Golgoth, c'est une personne de la sécurité du président de la République. Alors, je ne sais pas si ça vous rappelle une histoire.
12: Rien
11: salut,
12: tout,
11: Benatia. Alexandre Benatia, salut, donc il s'est basé sur cette histoire en disant voilà. Et donc, lui, il va sur les plateaux télé pour vendre le pauvre lycéen qui se battait, qui se fait attaquer par le système, il passe partout, voilà, c'est le héros. Et donc, le président le convoque et le président lui dit, mais nous, voilà, on va te dire ta vie, tu vends ça, t'as fait ça, t'as brûlé ça, on sait tout sur toi. Maintenant, si tu veux pas que tout sorte et que tu aies des problèmes, tu vas devenir... le conseiller du président à la jeunesse. Et tu vas aller sur les plateaux télé défendre un peu tout ce qu'on te propose. Et là, finalement, il se retrouve propulsé dans les coulisses du pouvoir et il est à la fois symbole, pion, mais de qui ? Pour qui ? On ne sait pas trop la question. Le roman laisse la question ouverte. Et en fait, derrière ce roman, on voit une question plus large des repères culturels qui sont perdus, politiques, philosophiques, qui sont dilués dans ce flux numérique. Là, il commence à voir ce que les gens disent de lui, à s'intéresser. Et on voit ce personnage qui passe de tout à tout. C'est le chaos total dans sa tête. C'est un lycéen, il ne sait pas ce qu'il veut. Là, ça lui plaît d'être sur les plateaux télé, d'être reconnu, de défendre des lois, d'aider le président. Alors qu'avant c'était autre chose, et je vous dis même pas comment ça finit.
5: C'est Gabriel Attal en fait.
11: C'est en plus violent quand même. En plus violent.
5: En plus violent.
11: Ouais.
12: Il a parlé de Black Box à un moment donné. Ouais.
11: Non, ça pourrait être. Ça pourrait être plutôt celui qui est devenu complotiste, qui était au Rassemblement National avant.
5: Philippot.
11: C'est plus Florian Philippot, à la limite, en boomer. Voilà. Alors, du coup, c'est quand même intéressant sur les réflexions que ça pose, mais c'est dur à lire, hein, parce que alors, toutes les 8 lignes, on se dit, qu'est-ce qu'il veut dire ? Ah, ça veut dire montre, d'accord. Ça, qu'est-ce que ça veut dire ? Ah, ça veut dire ça. Et donc, c'est un peu long.
12: Ça a l'air chaotique à lire.
11: C'est un peu chaotique. Mais après, ce qui m'a intéressé, c'est ce personnage, cet écrivain, Mirouet. Il est né à Lausanne d'une mère italienne et d'un père afghan. Il a fondé Taxi Girl en 1978. J'espère qu'on pourra peut-être écouter une musique de lui, parce que tout le monde connaît ce groupe sans le connaître. C'est un groupe culte du rock français. Et en fait, il a même... et il est devenu producteur de...
5: Madonna.
11: Il a produit Madonna, cet homme. Là, il a fait de la musique électronique. Et donc, ça, c'est son troisième roman. Il a écrit Les Tout-Puissants en 2022, un récit sur Taxi Girl en 2024.
7: Avec Daniel Darc.
11: Daniel Darc et Nihilium, publié aux éditions Séguier, qui est peut-être son texte le plus ambitieux.
5: Moi, j'aime beaucoup Daniel Darc, pardon. Donc,
11: Daniel Bartz. Batz. Daniel Bartz, moi j'adore.
5: Daniel Darc,
7: tu m'en reparles de Joël Batz, gardien de ma vie.
11: Vous voulez.
5: Non, mais on peut rendre hommage à Daniel Darc. sur ce. Mais du coup, est-ce que, bizarrement, ça pourrait être bien fait l'émission ? On vient de parler de ce musicien. On peut peut-être écouter un morceau ?
12: Ce serait incroyable.
11: Oh, mais c'est incroyable. Tu as pensé à faire ça ? Le plus connu de.
5: De Taxi Driver ?
11: De Taxi Girl.
5: Taxi Girl, ou Taxi Driver, ouais, c'est autre chose.
11: Taxi Driver, c'est autre chose. C'est
12: notre... Non. Projeté après.
5: Eh bien, on s'écoute Chercher des garçons tout de suite sur 48 FM.
11: Oui, on peut danser.
12: Cool.

0: Et donc, on vient d'écouter Chercher les garçons de Taxi Girl. J'ai dit Chercher les garçons, oui, Chercher le garçon de Taxi Girl. Et donc, de l'un de ses compositeurs qui était également l'auteur du livre qu'on vient de présenter juste avant. Parce qu'on vous rappelle, c'est l'émission Un livre sur le zinc. Et aujourd'hui, ce sont les Versus. On présente un livre chacun un par un.
1: T'as des trucs sur ton micro.
0: Oui, je vois ça,
1: rigolo.
0: Effectivement.
1: Que d'où ça arrive, ouais.
0: Je sais pas, mais si je les avais posés, c'était des petites. On présente des livres un par un pour trouver le versus, donc toujours des livres avec des thèmes opposés. Et d'ailleurs, on fait participer nos auditeurs auditrices. Et
2: on a une auditrice.
0: Et oui, Valérie.
2: Qui est, alors, j'ai quand même posé la question, j'ai maltraité un peu tous les chroniqueurs à la pause parce que je me suis dit, c'est l'ami de quelqu'un, c'est sûr. On a donc quelqu'un qui s'appelle Sarah qui a trouvé toutes les réponses brillamment.
0: Bravo,
2: avec
0: Sarah.
2: Le
0: bravo.
2: Versus Élodie, Valérie, sexualité, forcément Élodie, abstinence, forcément Valérie. Hein. Et vieux jeune, alors normalement c'était boomer Gen Z, mais on a voté, on a dit qu'on acceptait. Ouais. Et ensuite, l'ordre et le chaos. Et là, c'était parfait parce que c'était vraiment le thème abordé. Mais attention, parce que là, c'était la première partie, c'était facile.
0: Ah oui, on a fait.
2: Là, maintenant, Sarah, si tu nous écoutes, si vous nous écoutez toujours,
1: on a peut-être que Sarah qui nous écoute. Et Sarah, elle vient quand chercher son cadeau?
2: Je sais pas. Elle peut venir maintenant si elle veut.
1: Moi, j'ai pas amené, mais
0: ce serait très drôle.
2: Ce serait très drôle si elle veut. Elle peut, j'ai pas fermé la porte.
0: On est à la librairie. En tout cas, Sarah, si vous nous écoutez.
2: N'est-ce pas? Et là, par contre, il reste deux reverses, c'est ça?
0: Trois. Non,
2: reverse.
0: Non, on était sur trois, pause musicale, trois. Okay. On est...
2: Et là, le cadeau va augmenter quand même, parce qu'on attaque des thèmes beaucoup plus difficiles.
0: Un peu plus, oui.
2: Donc maintenant, on se concentre, on arrête un peu la
3: rigolade.
0: Ouais. Et donc, on va continuer avec un thème croisé entre Pauline et Élodie. Pauline, tu veux commencer?
4: Ouais, je vais attaquer.
0: Allez.
4: Et je vais attaquer avec, ce coup-ci, un bon bouquin, un très chouette livre qui m'a énormément plu, qui s'appelle « Les heures indociles » de Eric Marshall, qui est décrit derrière comme le Ken Follett de... Alors, comment il dit ça? Le Ken Follett français. Ça peut être prometteur. En tout cas, le résultat est là. C'est un bon gros pavé qu'il faut prendre le temps de lire parce que c'est ultra riche d'événements. Il se passe plein de choses dans le bouquin. On est en Angleterre, on est au début du XXe, et l'Angleterre est en train de changer. On passe de la vieille Angleterre, alors il y a l'électricité qui arrive, des véhicules à moteur, et ça bouge vraiment. Et la médecine évolue, le droit des femmes évolue, l'art, la poésie évolue, et ces trois domaines sont incarnés par trois personnages. Évidemment, j'ai envie de les rencontrer tous les trois.
2: Il y a des vrais personnages qui ont vraiment vécu ou pas?
4: C'est le seul petit hic de ce bouquin, c'est que sur ces trois personnages, un seul a réellement existé.
2: Oh,
4: mais
2: Damned.
4: Il est fabuleux. Il est absolument fabuleux. Donc je vais le garder lui pour la fin. D'abord, je vais vous présenter Olympe. Olympe, okay. Qui est évidemment...
2: Olympe de gauche?
4: Alors non, début 20e, mais évidemment, elle est fan d'Olympe de Gouges et elle est suffragette, cette jeune femme. Alors elle est hyper engagée, elle est prête à tout, même à risquer sa vie, elle va aller en prison. Enfin, c'est le pur engagement et la femme indépendante, mais pas mauvaise. Elle est touchante, on a envie d'aller combattre avec elle, on a envie de retourner début 20e, d'avoir perdu le droit de vote pour pouvoir le retrouver avec elle. Vraiment.
2: Allez, retroussons nos jupes, allons-y.
4: Voilà, exactement. Le deuxième personnage qui va incarner les progrès de la médecine, c'est Thomas Bellamy. Donc, alors autant j'ai envie d'être copine avec Olympe, mais je suis un peu aussi amoureuse de Thomas. C'est un médecin. Un médecin français qui a grandi en Asie et qui essaye d'importer un peu des nouvelles techniques de médecine en Angleterre, notamment la médecine chinoise et l'acupuncture. Donc, on voit vraiment, il nous décrit plein de cas en utilisant ce qui me semble être des vrais termes médicaux. On est, oui, je ne suis pas spécialiste de la médecine et encore moins de celle du début du 20e, donc bon. Et on a envie d'être à l'hôpital au Saint-Barth avec lui qui accueillait les indigents, qui accueillait. Et donc il va aussi aller soigner les, dans les quartiers pauvres. Il va soigner Churchill, qui est à l'époque ministre. Donc voilà, c'est un personnage absolument fabuleux et qui veut vraiment faire évoluer la médecine. Allant jusqu'à mélanger les médecins femmes et hommes dans la même école. Hein, ouais, donc il est top, Thomas Bellamy. Et mon personnage préféré, et ça va être votre personnage préféré, et il a réellement existé, et il s'appelle Horace Verpool. Je l'ai appelé Van der Poel toute ma lecture, mais non, il s'appelle Verpool.
2: Van der Poel. Qui est Horace ?
4: Ah, mais c'est, ah, donc c'est un farceur. Mais alors, il a fait des farces incroyable. Donc, dans son cercle, Bloomsbury Club, on a quand même Virginia Woolf.
2: Oh, hein, j'adore.
4: Voilà.
2: N'en dis pas plus.
4: Voilà. Ouais, je savais qu'il allait être vendeur, lui. Donc, il va monter des canulars absolument ahurissants. C'est-à-dire qu'il va, par exemple, se déguiser. Il va récupérer quelques amis. Ils vont tous se déguiser en prince d'Abyssinie. Okay. Annoncer à la Navy, on vient visiter Londres et on voudrait monter dans tel véhicule naval. Et alors, on va les accueillir en grande pompe, tapis rouge. Mais des trucs absolument délirants. Et donc, bah voilà, le but, faire évoluer l'art, la poésie. Et bon, bah, il est tout le temps en représentation. Il est un peu exaspérant, mais en même temps, il est très touchant. Il est fabuleux. Donc, rien que pour le découvrir, lui, voilà, lisez ce livre. C'est une, j'allais dire une petite pépite. Non, c'est une grosse pépite parce que c'est 600 pages et c'est dense. Hein, c'est, voilà.
3: Et tu sens

0: bonne littérature, enfin, c'est une écriture de qualité et ça nous entraîne, c'est génial, j'ai adoré.
1: Ça
2: Donc
1: donne
2: c'est
1: envie.
2: de Eric Marshall.
0: Eric Marshall, ouais.
2: Les heures indociles, c'est de. Ça aurait dû être mon taf, j'ai pas fait le taf, c'est sorti récemment, c'est.
0: Je ne sais pas.
3: Il fait pas trop les biographies, hein.
0: Ouais.
2: Ouais,
4: Ludo
5: avait mis
4: la
5: barre
4: des
5: beaucoup
4: excuses.
5: Trop
4: il le fait pas, mais
2: au
4: il le
2: début de
4: dit pas.
2: l'émission, oui, mais plus ça va, moins.
3: Après, il lit des livres, hein, parce que moi, je présente pas de livres quand j'anime. Hein.
4: Chacun,
2: ouais, voilà.
4: Chacun sa partie.
3: C'est vrai,
2: pas
3: non, non,
2: tout
3: il faut
2: faire.
3: le dire, on peut pas tout faire.
0: 2018.
2: 2018, ok.
0: Ouais, bah, il a écrit pas mal de choses, visiblement, il est sur l'historique.
2: Donc, on a notre premier thème, Eric Marshall, Les heures indociles. Et donc là, peut-être ça donne des indices, mais pour vraiment commencer à pouvoir commenter, Sarah, je vous parle, mais pas seulement, ou en tout cas envoyer des messages à la livrerie, il faut également un autre livre pour comprendre le versus.
4: Parce que
5: Oui.
4: là, suspense, ouais. Alors moi, par rapport à
3: C'est dur là.
4: l'enthousiasme de Pauline, je vais présenter un versus beaucoup plus modeste. On est sur un documentaire que je vais, alors comment le qualifier? On est entre le récit de voyage, laissé un petit peu autobiographique, et le guide de voyage narratif.
0: Wow.
4: Voilà, si je dois le
0: Oh, ben,
4: qualifier.
0: on parlait de forme tout à l'heure, c'est surprenant comme
4: Voilà, donc
0: forme.
4: ça s'appelle Et si on rentrait au bled en train?
5: C'est quelle bonne idée.
4: Voilà, de chez Gallimard Voyage et signé par Nassira El Mouadem. Donc je vous montre la couverture et donc quand même ça a le mérite de vous faire voyager à défaut de vous faire rêver. Voilà. Donc on est sur un ouvrage. Alors pour rentrer dans la thématique, pour donner des indices à nos lecteurs, je vais rappeler que un voyage en train vous permet d'économiser 24 fois plus, 24 fois moins de CO2 que si vous aviez pris votre voiture. On a Nassira qui va nous raconter. Alors, on est en 2022, l'été 2022, et Nassira décide de partir avec toute sa famille. Donc, ils sont cinq. Jusqu'à la famille, donc au bled, jusqu'à chez la famille au bled. Donc, on est à Al Jazeera, au Maroc. Et donc, ils partent de Romorantin. Et plutôt que de prendre la voiture, ils décident de partir faire un périple, de pas prendre la voiture et d'y aller en transport collectif.
5: Mais avec les sacs tatis et tout.
4: Donc on a 2500,
5: ah non, mais
4: 2500 kilomètres.
5: Non, mais c'est, oui, mais c'est, bah,
3: c'est limite.
5: Mais non, mais c'est ça qui est bon.
4: Alors,
5: quand
4: oui,
5: tu
4: alors,
5: parles
4: alors,
5: de 504 chargés à fond, tu vois.
2: Les voitures cathédrales, on
4: et
2: disait à l'époque.
4: Et bien, tu vas voir.
3: Toi,
4: je vais
3: pas
4: te
3: génération
4: dire
3: Alpha et Z.
4: Ce qu'elle a
5: je
4: découvert,
5: sais pas ce que
4: hein,
5: c'est
4: la
5: Je suis beaucoup trop vieille.
4: Voilà. Donc effectivement, 2500 kilomètres, 3 jours de trajet. Je rappelle donc pour notre thématique que le train permet de voir les paysages, de faire des escales, de rencontrer des gens,
2: de lire des livres,
4: de vivre le déplacement, hein, au lieu de simplement consommer une destination.
3: Moi,
4: voilà
3: j'adore le
4: pour
3: train, je suis d'accord avec ça.
4: voilà pour un récit qui contient une réflexion écologique discrète mais importante. Voilà, c'était pour nous raccrocher à notre thématique.
5: C'est dur.
4: Sachant que ce n'est pas quelque chose qui est sur la réduction de l'usage de l'avion, pas du tout. On est plutôt sur. Alors, déjà, Attends, je vais vous raconter son périple. Donc, on part de Romorantin. Vous êtes prêts?
0: Rien que ça, c'est fabuleux, quoi.
4: Voilà.
3: Rien qu'on ne sait pas où c'est Romorantin.
4: Alors, on est à
2: je
4: côté de la.
2: Pense
5: Ça a
2: qu'on
5: été une
2: habite à
5: capitale
2: Mende, on peut un
5: française
2: peu.
5: Pendant peut-être 3-4 mois, hein, quand
3: Mais
5: même.
3: C'est où?
4: Alors, elle va
5: Après
4: faire.
5: Tours.
4: Voilà.
3: C'est où Tours?
2: Tour,
4: c'est le
2: la
4: nord,
2: non,
4: par rapport à la
5: mais
4: Lozère.
5: Dans le centre.
4: Par rapport à la Lozère, c'est le nord. Tout est au nord par rapport à la Lozère. Donc, elle va faire d'abord, pour économiser ses 30 kilos de CO2, elle va d'abord partir donc de Paris en train. Elle va passer donc par Lyon, Avignon, Montpellier. Alors, ce qui est bien dans ce récit, c'est que, donc c'est pareil, ça peut se lire de chapitre en chapitre, on peut sauter, revenir, voilà, c'est truffé de petits témoignages. C'est assez sympa dans le sens où quand elle commence, avant de, où elle a l'idée de partir en train, elle va poster son idée sur Twitter, enfin sur X, pour demander à la communauté marocaine qui vit en France s'ils ont déjà entrepris ce périple. Et donc, elle collecte un petit peu tous les témoignages, toutes les réponses. Et tous les gens qui vont répondre disent oui, enfin, il y a 20 ans, on faisait ça, maintenant on le fait plus, mais ça nous laisse des souvenirs incroyables.
5: Donc, elle essaie de reproduire ce qu'ils ont
4: Alors, elle parle
5: banni.
4: avec toute sa famille, voilà. Et à chaque grosse étape, elle visite le coin. Donc, elle fait le trajet en train Paris-Barcelone. À Barcelone, elle s'arrête et elle visite. Donc elle va visiter la fontaine de Montjuïc, le quartier gothique.

0: Port-Vel, tout ça. Et à ce moment-là, on se transforme un peu en guide du routard. C'est-à-dire qu'elle va nous, raconter où est-ce qu'il faut manger, où est-ce qu'on peut boire. C'est super sympa, voilà. Elle reprend la route. Elle va faire donc Barcelone-Cordoue sous 38 degrés. Donc là, merci la clim. Elle explique les personnes qu'elle rencontre sur le trajet, dans les wagons. Elle s'arrête à Cordoue. Donc pareil, revisite de Cordoue. Alors moi, je ne connais pas du tout, mais pour le coup, elle donne très envie de visiter la Mesquita et les rives de Guadalquivir. Voilà.
1: Après, Cordoue, très beau.
0: Ouais, ça, bah rien que le nom, déjà, ça donne envie. Puis Cordoue, Cadix, toujours en train, 200 km, 15 arrêts pour un trajet de 3h15 sans Wi-Fi. Et c'est là qu'il y a un peu de charme qui commence à s'instaurer, c'est-à-dire qu'on perd le Wi-Fi, on commence à rencontrer des gens.
2: J'ai l'impression qu'elle raconte ton retour de Paris. On en parlait en off.
3: C'est super chiant.
0: En Lozère, c'est ça.
4: Et si on rentrait en Lozère en train, ça marcherait bien aussi.
0: Ça marcherait très bien.
4: Ça serait un beau livre.
3: Tu pars en première.
2: Il y avait un livre, la dernière émission, qui partait de Narbonne et qui remontait en Lozère. Ça arrêtait à la médiathèque départementale de Lozère, d'ailleurs.
0: C'est ça.
3: Sur le quai. Les Yennesargues, c'était.
0: La voilà à Cadix. Cadix, ça vous parle? Voilà, les Flamants Roses, la Plaza, San Juan de Dios, concert de flamenco. Donc, elle nous raconte tout ça, elle nous donne des adresses. Et puis après, elle va faire Cadix-Tarifa en car. Et puis après, Tarifa-Tanger, et là, elle part en Terry. Et c'est là que c'est intéressant par rapport à ton anecdote, parce qu'elle nous explique que c'est fini, en fait, les vieux breaks qui étaient surchargés avec des bagages à ras-bord. Parce que maintenant, elle se rend compte que tous les vacanciers roulent en super SUV, bien confort. Il y a pas mal de voitures assez luxueuses. Donc, du coup, on n'est pas du tout sur les clichés qu'on avait dans les années 80. Hein, donc on rappelle un peu la génération des chroniqueurs de ce plateau, mais pour le coup, voilà, elle a pas du tout le même ressenti par rapport à ce qu'elle se faisait, même elle dans sa tête comme idée, voilà. Et après, une fois qu'elle a passé la douane, elle repart Tanger, Casablanca en train, voilà. Donc c'est assez intéressant, ça ressemble à un petit guide de voyage. Moi, ça m'a donné envie d'aller visiter le Maroc sans prendre ni l'avion ni
3: c'est
0: rien.
3: Voyage décroissant, quoi.
0: Voilà, par exemple, et sans manger de croissant pour le coup. Voilà. Ni de pain au chocolat.
3: Elle a traversé de Gibraltar.
4: Oui, c'était ma question.
0: La mer. En ferry.
2: En train.
0: C'est okay. Là, c'est là où elle fait tarif à Tanger en ferry.
4: Okay. Ah oui.
0: Elle est en ferry.
3: Moi, je note juste que la reine fée a la clim dans son train finalement.
0: Voilà,
3: ce qui n'existe pas en France parce qu'en France on est écolo.
0: Enfin, voilà. Après,
4: c'est pas un livre
0: sur l'écologie.
3: On ne doit pas prendre les mêmes trains. En fait.
4: Ah, moi, des fois, j'ai trop froid dans les trains.
2: Allez, prendre les TGV.
3: Oui, c'est ça.
4: Oui.
3: Je prends le bus.
2: Pas la même.
0: Voilà. Bon, bref, non, mais, voilà, oui, mais après, un petit carnet de voyage sympa.
3: Si je ne m'abuse, c'est la collection Gallimard Voyage.
4: Et oui.
3: Donc, c'est tout le temps. Enfin, peut-être que tu allais travailler.
4: Non, mais justement, en fait, pour le coup, j'ai bossé. J'ai enquêté.
3: Tu fais tes choix, je vois.
4: Non, mais. J'ai enquêté. Non, mais je me suis posé la question tout à l'heure quand j'ai effectivement vu la couverture.
2: C'est chouchou, Pauline.
4: J'ai vu Voyage Gallimard. Donc Gallimard, je connais, ok, mais je n'avais pas compris tout à l'heure pourquoi c'était Voyage Gallimard. Mais là, je commence à comprendre. Du coup, c'est une.
3: Mais c'est des collections, en fait, où il y a des récits de voyage, mais qui sont. C'est entre le guide et le récit.
4: Ah
3: et
4: ouais.
3: C'est génial parce que ça permet d'avoir une autre vision et c'est très à la mode en ce moment. Il y a plein de livres qui sortent sur Naples, Rome, Lisbonne, enfin, où tu lis un roman, où tu lis une histoire et en fait, ça te permet en même temps de voyager. Alors, t'as pas... Oui, à cette table, vous payerez 12 euros le repas. Mais c'est plus profond que ça. Et
2: c'est que des écritures ou il y a des cartes, il y a des illustrations
0: dedans? Il y a de la carte. Il y a.
2: Eh ben oui.
3: Il y avait la carte.
0: Il y a de la carte. Il y a des anecdotes. Il y a des témoignages. Il y a des photos.
2: C'est joli.
0: Hein,
2: ouais.
0: Je te montre à chaque fois qu'elle s'arrête. En fait, on a des photos du ferry. On voit au fur et à mesure. Voilà. On a des posts sur les réseaux sociaux. Enfin voilà, ça ressemble à un récit de voyage en fait, à un carnet de voyage plutôt.
2: Et tu aimais
0: plutôt
2: ou pas
0: un carnet de voyage. J'ai trouvé ça sympa, c'est facile à lire, c'est léger. Comme je te dis, ça m'a donné envie de reprendre le train. Parce que je me suis dit, tiens, c'est vrai, pourquoi aller directement à la destination? Pourquoi pas prendre le plaisir de faire ce trajet, le voyage? J'ai bien aimé parce que, voilà, elle parle du partir au bled, mais il y a aussi tous les souvenirs familiaux qui viennent s'incrémenter un petit peu dans son récit. On est sur quelque chose quand même qui est dans l'affect de rentrer à la maison. Et elle met 3 jours seulement.
2: 3 jours.
0: Mais on a l'impression que ça dure super longtemps. Aussi, hein. Ah ben, voilà. Oui, oui. Et voilà, faut avoir du temps pour y aller parce que alors après, elle dit pas quand elle repart dans l'autre sens. Mais donc ça se trouve autant aller rentrer
3: en jet.
0: Voilà. Je j'en sais rien. Non, j'espère que non. Mais
4: qui pourrit
0: mais
4: voilà, le bilan carbone.
2: Un hélico.
0: Tout ruiné en 10 minutes. Non, voilà. Mais c'est très agréable à lire. C'est voilà, si on a envie de penser ses trajets autrement, je trouve que, enfin, pour le coup, ça me donne envie de lire la collection et de me dire, tiens, si je repensais mes voyages différemment.
4: Et j'ai une petite question, on en sait plus sur qui est Nassira El-Mohadem, parce que elle,
0: alors moi, absolument pas, on va regarder dans le livre.
2: C'est toi qui dois faire les bios.
4: Oui, c'est vrai, tu me rends compte quand
3: on est en situation. C'est 15 jours qui nous tannent pour avoir les...
4: C'était mon taf, en fait, de savoir.
3: T'as fait quoi, là, ces 15 derniers jours?
4: Non, parce que tout à l'heure, tu as dit qu'elle a demandé à, entre guillemets, sa communauté qui a fait le voyage, donc je me dis, c'est peut-être quelqu'un d'un peu connu, quoi.
0: Alors, il y a une très très longue introduction, mais elle se présente pas. Non, elle dit qu'elle est marocaine, qu'elle a. Ouais.
3: C'est
0: elle
3: dommage,
0: est journaliste,
3: j'aurais adoré
0: quand même.
3: Savoir.
0: On sait et qu'elle est journaliste. Alors, elle se présente comme journaliste, baroudeuse curieuse, mère de famille. Voilà.
4: C'est déjà bien.
0: J'en sais pas plus.
4: C'est déjà beaucoup. Et donc, ok. Bah, merci beaucoup, Elodie. Donc, on commence à avoir peut-être une idée.
3: Tu veux dire d'une Angleterre en plein essor et de quelqu'un qui voyage en décroissant.
4: Dans ce cas-là, pour le coup, si un auditeur de tout cela.
2: J'ai une petite idée, moi. Je ne la donnerai pas, mais.
3: En même temps, tu regardes les notes de Thomas depuis tout à l'heure. Donc...
4: Ouais. C'est assez complexe. On s'arrête là parce que moi, j'avais noté d'autres. Deux autres livres, mais non,
0: ah,
4: pas
0: sur le même sujet. Enfin, alors, j'étais plus sur le sujet de Paulino. Et
4: oui,
0: on s'est un peu raté. Ludo nous a traité de nul, hein, oui. On peut le dire.
3: Non, grosse nulle.
2: Non, voilà. Mais ça, c'est sur notre WhatsApp privé. Là. Oui. Faut pas dire.
0: Et j'étais partie sur la même thématique que Pauline. Enfin, alors pour le coup, c'est un petit coup de cœur. Alors, du coup, je veux bien en parler, mais 30 secondes.
4: Allez.
0: C'est le livre de Blake Crouch.
3: Oh, mais il est génial, t'as
0: Upgrade.
3: Vu ça?
0: Upgrade. Ouais, je l'ai adoré. Mais moi aussi, je l'ai adoré. Donc, on est sur un patch-turner. Ça ressemble un peu à une série Netflix. Tellement
2: Crouch,
0: on est
2: grand avant-centre
4: de Liverpool.
2: De Liverpool.
3: Je crois qu'il a jamais joué contre Joël Batz, gardien de ma vie, édition illustrée 1984.
2: Non, il aurait pu lui mettre des buts de la tête.
3: Il aurait pu.
0: On est sur un roman un peu de science-fiction, mais futur très proche.
3: Dystopie.
0: Ah, voilà, une sorte de petite dystopie, un petit thriller technologique. On parle de transhumanisme. Moi, j'ai vraiment adoré. Alors, surtout qu'avant, j'avais lu juste avant, pour préparer cette thématique aussi, Le secret des secrets de Dan Brown, que j'avais trouvé très téléphoné, très surfait. Et là, donc, on suit ce roman. Logan Ramsey, qui est un agent fédéral spécialisé dans les menaces biologiques et qui va subir une petite attaque génétique et son ADN...
3: Pendant qu'il a enquêté, en fait.
0: Voilà, pendant qu'il
3: allait
0: sur
3: enquêter
0: une enquête.
3: Et c'est un peu Spider-Man, quoi.
0: Voilà, il rentre dans une cave.
2: Comment tu subis une attaque génétique là?
0: Bah,
2: c'est
0: alors,
2: pas sérieux ce que tu nous dis.
0: Je t'explique.
2: Parce que moi, j'ai essayé d'attaquer des gens. Alors, génétiquement, bon, ça n'a jamais marché.
0: Je vais te spoiler un peu le livre. Enfants, il descend, il est sur une enquête, il doit démanteler une sorte de laboratoire génétique. Il descend, il prend une sorte de bombe explosive, il ne comprend pas ce qui lui arrive. Il se réveille à l'hôpital et son ADN est modifié. Ouais. Et donc, il va se retrouver progressivement à devenir plus intelligent, plus rapide et cognitivement augmenté.
3: Ouais,
0: oui, un
5: ça,
0: peu
5: ça,
0: comme moi.
5: C'est bien ces pouvoirs-là.
3: C'est des fleurs pour Algernon.
0: Et il va se rendre compte il y a un projet secret qui cherche à transformer l'humanité par une sorte d'ingénierie technique et c'est un peu sa mère qui est qui était une éminente scientifique qui est à l'origine de ça et qui a aussi augmenté sa sœur
3: la matrice
0: trouver, voilà la matrice voilà ce qui est assez intéressant dans ce livre c'est de se dire où tu te dis dans la question qui centrale du bouquin va devenir si l'humanité peut s'améliorer est-ce qu'elle doit vraiment le faire voilà et on se rend compte que finalement non. Parce que à vouloir toujours s'améliorer, on se rend compte quand même que l'humain reste un humain. Et alors c'est bien, moi j'ai adoré parce que c'est un peu cinématographique. C'est un peu, il y a de l'espionnage, il y a des poursuites, il y a des révélations. C'est assez, il y a vraiment de l'action, donc c'est vraiment chouette. Et il y a des sujets qui sont très intéressants. Voilà. Donc moi Thomas m'a fait signe d'aller vite. Alors je vais très très vite.
4: Mais oui,
0: je vous conseille. Je vous conseille ce livre qui s'inscrit vraiment dans les angoisses contemporaines d'aujourd'hui, les manipulations génétiques, le biohacking et les pandémies. On en parle, on est à fond là-dedans.
2: Là, tu nous as perdu sur le thème. Hein,
3: disponible chez Gallmeister,
0: si,
3: en édition Totem.
0: Oui.
4: C'est le thème reverse de ton...
0: Voilà, sur faire progresser l'humain. Le faire exceller dans tout ce qu'il peut. Voilà.
4: Le faire grandir.
0: Le faire grandir à tous les niveaux.
2: Sarah, aide-nous parce que je suis complètement perdue.
4: Les croissants, les pains au chocolat.
0: Enfin, je vous conseille ce bouquin, il est super.
3: Elle était pourrie, ta vanne.
4: Oui, non, mais t'es pas top top. Hein. J'aurais aimé que personne la relève d'ailleurs.
2: Moi, j'ai bien aimé.
3: Tu vas pas faire tes biographies à côté, j'ai entendu.
4: Merci Val. Et ben, on continue. Bah, du coup là, en tout cas, bon courage pour avoir. Moi, je trouve le thème. Et si vous l'avez, bravo à vous.
3: Deux cadeaux là, deux autocollants de 48 à faire.
2: Trois autocollants.
3: Trois.
4: On aura le temps de revenir à la fin de l'émission sur, si vous ne l'avez pas trouvé jusqu'à là, quel était le thème. On continue avec un nouveau thème dont je suis l'un des chroniqueurs. Peut-être on va commencer par toi, Marlène.
1: Comme tu veux.
4: Tu veux. Allez, vas-y, commence. Vas-y. Je prendrai la suite après.
1: Si tu veux.
2: Et si du coup, moi, c'est roman si ado. Tu peux éviter de présenter 10 livres comme Elodie, ça serait
1: non,
2: bien.
1: Non, mais je peux faire très court aussi, il n'y a pas de souci.
2: Elle dit quoi ?
0: Elle n'a pas son verre, fais gaffe. Hein.
3: Ouais. La chance j'adore que j'ai pas de micro de ton livre.
1: Ouais. Jusqu'ici, tout va bien. Jusqu'ici, tout va bien. Donc, de Schmitt. Roman ado, du coup, puisque vous savez toujours que souvent, je présente un jeunesse. Donc là, hop, je l'ai casé, ça y est, c'est fait. Voilà. Alors, je vous présente du coup Douglas, enfin dit Doug, un ado de 14 ans. Qui du coup vit dans une famille un petit peu complexe, enfin bon, un petit peu à l'air du temps aussi pour certains, entre les disputes avec ses frères aînés qui supportent pas, les bagarres à l'école, son père qui va de petit boulot en petit boulot, qui du coup, bref, le père qui est assez violent avec la famille. Le seul réconfort qu'il a jusque, enfin, en tout cas au début, c'est sa maman qui lui fait des grands sourires et qui fait surtout ce qu'elle peut, la pauvre, hein, au milieu de tous ces hommes. Voilà. Et donc, de petit boulot en petit boulot, et ben, du coup, on est obligé de déménager dans un nouvel endroit et de découvrir un nouveau lieu. Un nouveau lieu où, en fait, ben, toutes les personnes que Doug fréquente, en fait, ben, il n'est pas apprécié. Il est un peu rejeté, il est marginalisé, bon, c'est un ado, donc il n'est pas forcément bien dans sa peau, et peut-être qu'il sur-ressent certaines choses aussi. Mais voilà, il n'est pas bien, et en fait, dans cet univers-là, il va y avoir deux belles rencontres. Alors, une forcément un peu amoureuse, hein, puisque sinon on ne serait pas avec les ados, donc une jeune Lille, qui du coup est là, si je me rappelle bien, c'est la fille du petit primeur qu'il y a en bas de là où il habite. Et Monsieur Powell, ça c'est petite dédicace, un bibliothécaire, puisqu'il va aller fréquenter la bibliothèque, et qui, lui, va lui faire découvrir les arts, va lui faire découvrir que la vie peut être belle avec des peintures, des lectures. Du coup, il va apprendre ce que c'est l'art, découvrir des peintres, découvrir des histoires, etc. Et il va se mettre à peindre, et ça va plutôt bien lui réussir. Et dans tout ça, il va, eh ben, tout doucement, pour quand même que vous ayez la thématique à un moment donné, il va prendre un petit boulot de livreur et il va, au fur et à mesure de ses livraisons, découvrir le nouveau lieu dans lequel il vit, la nouvelle zone urbaine dans laquelle il habite, et découvrir en fait les beautés de ce qui pourrait a priori être moche et pas intéressant, puisque quand on est ado et on n'a pas forcément envie non plus de découvrir des lieux quand on se met dans une bulle où personne ne nous apprécie, voilà. Et donc là, il va découvrir ce lieu grâce à son petit boulot, et puis en même temps, grâce aussi au bibliothécaire, et ben en fait, il va voilà, regarder autrement les rues, les maisons, les habitations, les immeubles, etc. Et voilà. Voilà. Et en fait, on est surtout sur un roman d'apprentissage. Voilà. Et au fur et à mesure, il va arriver à faire changer le regard des autres sur lui, et même celui de son père, qui est violent et pas très compréhensif. Voilà.
4: J'imagine pour des ados, du coup, ça a l'air de parler un peu de harcèlement. J'imagine que c'est des thèmes qui reviennent.
1: Alors, c'est pas forcément sur le harcèlement. C'est plutôt sur vraiment être... Pas apprécié, mais pas trouvé sa place, en fait. Il n'est pas forcément harcelé. Bon, à part si on considère qu'avec ses frères, il est harcelé. Et la grosse bascule, en fait, c'est parce que ça se passe dans les années... Enfin, 1968. Et en fait, un de ses frères part à la guerre.
3: C'est une bonne
1: année. Et revient du Vietnam. Et bon, voilà. Et donc, en fait, là, il y a une bascule aussi qui se joue, en tout cas au niveau psychologique. Voilà.
5: Il m'a semblé le voir passer dans pas mal de sélections de Priado. Oui. Je pense qu'il y a quelque chose.
1: Ouais. Et même l'écriture et tout, c'est bien fait, c'est pas ennuyeux, c'est parfois très drôle à l'image des ados. Et puis bon, surtout quand on le lit et qu'on n'est plus une ado.
3: Est-ce que tu l'as fait lire à ton petit ado qui est derrière nous là ?
1: Et pas encore, pas encore.
3: Je le regarde en faisant non, arrête de donner des idées comme ça.
1: Mais si, pourra le lire, il n'y a pas de souci. Voilà.
3: Okay. Et moi, je me demande, mais bon sang, mais quel peut être le thème et quel
4: là,
3: peut être
4: le thème, il n'est pas évident. Et peut-être que avec
3: le niveau, il est en train de monter là.
4: Avec le versus, peut-être que.
3: Qui est le versus ?
4: On va la voir.
3: C'est toi.
4: Go. Et donc, c'est justement à moi de faire le versus. Effectivement, je vais un peu accélérer, même si on a encore un peu le temps. Mais donc, le versus de ça, c'est ce livre. Je le prends dans ma main et ça s'appelle Cahier vert de Martin de la Soudière et le sous-titre Journal d'un ethnologue en Gévaudan.
3: Ça y est, j'ai le thème.
4: 1973-1978.
2: Alors, on le connaît, Martin de
3: J'adore,
2: la Soudière.
3: Mais Martin est venu à la livrerie.
2: Il est venu, hein,
3: oui,
2: c'est ça.
3: Il est venu, c'était le 21 juin 2023. Non, attends, non, c'est le jour où j'ai ouvert. Le 21 juin 2024.
2: 1864.
3: Pardon. Oui, 1864. Ça, c'était cela, on avait dit qu'on n'en parlait pas.
2: D'accord.
4: Et donc, effectivement, moi, quand j'ai vu ce thème-là, j'avais pensé à un autre livre que j'aime. Et d'ailleurs, je voulais conseiller aux gens parce que je vais.
3: Je l'ai reçu tout à l'heure.
4: J'ai envie de le lire, mais. Loumir Lapray, ces gens-là, c'est un livre que je voulais lire qui parle. C'est une journaliste, plutôt une influenceuse qui fait une enquête sur les gens qui habitent dans l'Ain. Mais bref, c'est pas ça que je veux parler. Après, il n'était pas arrivé à l'heure pour le.
3: C'est que tu étais pressé.
4: Voilà, j'étais pressé pour lire ce livre, pour la livraison. Et Valérie, notre chère libraire, m'a dit si tu veux, tu peux aller lire ça, Le Cahier vert de Martin de la Soudière, en me disant tu vas voir, ça paraît chiant dans le titre, mais ce n'est pas du tout.
3: Tu n'es pas obligé de tout dire à la suite.
4: Non, regarde, mais laisse-moi terminer. Tu ne me l'as pas dit. Bon, c'est moi qui l'ai pensé. Et c'est très bien. Non, mais j'ai adoré ce livre. Donc,
3: mais
4: t'as
3: mieux,
4: donc,
3: c'est
4: oui,
3: génial.
4: En fait,
3: j'ai eu le même a priori que toi.
4: On pourrait croire qu'on va lire une thèse, un doctorat sur.
3: 73-78 sur
4: Gévaudan, la margeride.
3: C'est quand même assez.
4: Et en fait, c'est trop bien.
3: C'est génial. C'est incroyable.
4: C'est vraiment génial. Voilà, j'ai adoré. Donc, Martin de la Soudière, c'est un sociologue ethnologue né en 1944 et qui a 29 ans. Il part en Lozère pour effectuer une thèse ou un travail de recherche avec le CNRS sur comment les enfants s'occupent en milieu rural. Mmh. Et donc, en fait, assez rapidement, donc lui, il est de Paris. Hein, c'est vraiment un espèce de petit bourgeois 68-art. Je peux le dire.
2: Qu'est-ce qu'il y a, Valérie ?
4: J'ai l'impression que ça te plaît pas.
3: Non, si, ça me plaît, mais juste, il y a une amie à lui qui nous écoute.
4: Ah, mais non, mais ah, bah, je vais dire, j'adore. Mais
2: c'est Sarah ?
3: Non, c'est. C'est Anne.
4: Non, mais j'ai adoré ce livre. Et donc, en fait, le livre ne traite pas vraiment de cette. Enfin, cette enquête existe vraiment. Ça s'appelle Enfant-jeu, enfant-enjeu, je crois, quelque chose comme ça. Il en parle, c'est sourcé dans le livre. Mais là, en fait, on va vraiment suivre son journal intime de quelqu'un qui débarque en Lozère. Donc voilà, fallait le faire
3: en Montbel.
4: À Montbel. Oui, parce qu'en fait, au début, il se dit. Donc, il faut le faire en ruralité. Et il se dit, assez rapidement, quel est le département ? Déjà, en 70, le département le plus rural. Il se dit, en plus, il avait des souvenirs de la Lozère avec différents livres ou films qu'il avait vus. Et il se dit, la Lozère, et après, il choisit. Donc, même au début, on le voit réfléchir à quel village est le meilleur, etc. Et il décide vraiment la Margeride. Et donc, on va le voir vraiment divaguer entre Alinque, Châteauneuf-de-Randon, Langogne, Mende, mais
3: ça,
4: surtout...
3: C'était les grandes villes.
4: C'est les grandes villes.
6: Comme j'ai hâte que tu nous
4: lises
6: un extrait. Thomas.
4: Attends, je te remets ton micro.
3: Ouais, j'avais vraiment hâte que tu nous lises un extrait.
5: Il écrit merveilleusement.
4: Je lis un extrait. Et donc effectivement, c'est vraiment un livre. On est dans ses pensées, dans ses carnets de notes. C'est écrit justement. Ça a été préfacé par Philippe Bonin, merci.
3: Ouais.
4: Et donc en fait, on est vraiment dans ces carnets de notes qui sont remis, donc c'était dactylographiés qui sont après finalement remis en imprimé, mais on est vraiment avec lui, on est dans ses pensées, et moi j'ai trouvé ça mais trop chouette, c'est intelligent, c'est drôle, c'est poétique, c'est sensible. Moi ça m'a aussi beaucoup touché en venant de la ville, juste avant de venir en Lozère pour la radio, j'étais à Paris, donc en fait ça me parle beaucoup, j'ai même l'impression un peu de m'y retrouver des fois, de... il parle beaucoup, notamment dans les premières pages, d'espèce de fantasme, de comment on fantasme le Lozérien, quoi. Et en fait, ça n'a pas changé en 2026 qu'à cette époque-là. Et non, moi, j'ai trouvé ça... donc vraiment, il donne ses carnets de notes en disant « Mais à quoi ça mon travail ?» Des fois, il est un peu en dépression sur « Pourquoi je fais ça ?» Mais je suis en train de parler des paysans, alors qu'en fait, est-ce que je suis légitime à faire ci ? Et en fait, là, je suis en train de décortiquer leurs paroles, mais en fait, c'est ce qu'ils vivent au quotidien. Et moi, je me sens un peu mal d'être le sociologue qui vient un peu surélever leurs paroles, essayer de trouver des termes un peu spécifiques. Et en fait, encore une fois, c'est un peu moi ce que des fois, parfois, je peux ressentir en tant que néo-lozérien sur comment j'aborde le territoire en tant que journaliste. Donc, c'est peut-être pour ça que ça m'a beaucoup touché. Mais non, j'ai trouvé ça super, super cool. Et effectivement, j'ai peut-être deux passages à vous faire lire qui m'ont beaucoup. Un drôle et un plus qui m'a plus poétique, justement, qui m'a un peu touché. Je reprends tout de suite. J'avais pris. Hop.
3: L'arrivée quand il arrive à Sog. C'est ça. Moi, c'est ce que j'ai adoré.
4: C'est pas celui-là. Celui-là, c'est à Brioude. Parce qu'en fait,
3: c'est Brioude.
4: Oui.
3: Parce qu'il a failli au départ aller en Haute-Loire.
4: Il cherchait au début effectivement
3: c'est kiff.
4: Où aller, mais en fait, mais son trajet, donc il raconte bien. Je suis en 4L, je descends de Paris. En plus, lui, c'est Saint-Germain-des-Prés. Enfin, c'est vraiment. Et il arrive donc. Et j'ai adoré ce moment-là où il dit donc. Mercredi 28 mars 1973. Pas le droit de marquer tout ce que je vais marquer ici. Trop facile de passer et de jouir de l'isolement des autres, de prendre leur manque pour de la poésie. Jusqu'à cette serveuse, un peu trop bien pour ce café de Brioude, qui a l'air de se languir d'autres choses et à qui je laisse un pourboire que je ne donnerai jamais à Paris, sous prétexte qu'elle est de Brioude. Et incarne pour moi cet isolement, seule chose ici que je cherche à observer. Pourtant, quelque chose d'autre ici. À Brioude. Donc voilà, il y a ça. Et un autre passage que j'aime beaucoup, c'est il parle de Langogne. Ça m'a fait rire, forcément, en tant que Lozérien. On voit que peut-être peu de choses ont changé depuis. Donc là, on est dimanche 27 mai 1973. Dimanche, Langogne. Je crois que Langogne est la petite ville la plus triste de France. Rien en elle qui attire, si ce n'est sa situation sur l'Allier, maigre fleuve, mais pas vraiment torrent. Maigre ville, mais pas vraiment village. L'ennui me saisit à tel point que pour faire diversion, je fais le plein d'essence et je rentre dans l'église.
5: Il faut y aller le samedi, c'est pour ça.
4: C'est pour ça, il n'était pas un jour de marché à Langogne.
3: Voilà, il ne connaissait pas les hausses du prix de l'essence.
6: C'est incroyable, parce que moi, je connaissais Martin de la Soudière sur le paysage à petite vitesse. Ou
4: oui, il faut aussi dire que c'est un grand sociologue et ethnologue de la ruralité en général.
6: Le paysage, d'autres essais. Et là, le cahier vert. On se dit, mais à part les gens qui habitent à Villesoul ou Montbel, ça ne va pas intéresser. Et en fait, c'est passionnant. On s'en fiche de ne pas être de Lozère, on s'en fiche de ne pas être né entre 73 et 78. C'est très touchant, puis c'est bien documenté. C'est vraiment super. Ouais.
4: Mais je pense quand même que ça... Je termine, après on va passer à autre chose.
6: C'est bien la campagne.
4: Mais en tout cas, quand on vit en Lozère, c'est encore plus des paysages et des villes qu'on croise, des noms de villes, de villages surtout. Et ça rajoute encore un plus quand on est en Lozère. Et vraiment, lisez-le, c'est pas du tout ennuyant et c'est même documenté. Et puis, oui, pour moi, il y a même un truc poétique derrière tout ça.
6: Oui, je suis assez d'accord.
4: Qui est vraiment très chouette, le cahier vert de Martin de la Soudière. Oui. Donc, avec ça, est-ce qu'on a un peu avancé sur le thème ? Donc, je rappelle, on a eu un jeune qui arpenterait une métropole avec ses. Voilà.
6: Martin dans la campagne.
4: Sa vie qui va avec un peu tout ça.
2: Qu'est-ce que ça pourrait bien
4: et
2: être.
4: Martin de la Soudière qu'est-ce qui vient en Lozère avec des cahiers notes.
6: Vous donnez trop d'indices, c'est de la triche.
4: On aide un peu quand même.
6: Oui, parce qu'on a perdu tous les auditeurs.
2: Non, on a d'autres commentaires d'une autrice qui a commenté.
6: Oui, mais elle avait répondu la semaine dernière
2: à post Facebook. Stéphanie, elle a dit quelle bonne idée. Très bonne idée. Exactement.
6: Très bonne autrice de Cozy Mystery d'ailleurs, ouais. Stéphanie.
2: On salue.
6: Voilà.
4: Et donc peut-être dire quand même que malheureusement, j'ai été assez triste de l'apprendre parce que c'est quand on le lit au début, on veut le rencontrer ce monsieur-là et en fait il est décédé assez récemment. Ouais.
2: Ah mince.
4: Oui. Donc, mais allez lire, je pense que tous ces livres sont intéressants, notamment celui-là quand on est lozérien.
6: C'est vrai.
4: Voilà, donc ça c'était le thème. On vous laisse commenter, à essayer de trouver quel est.
6: Entre le livreur dans la banlieue d'une grande ville et Martin qui arpente les paysages lozériens.
4: Exactement.
6: D'accord.
4: Quel serait le versus entre ces deux ouvrages ?
6: Je vois pas.
4: On va être sur le dernier versus maintenant. Le plus dur peut-être, entre Ludo et Valérie. Qui veut commencer?
2: Allez, je commence parce que je vais aller vite fait. Parce
6: c'est vrai, moi aussi je vais vite fait, j'ai qu'une page.
2: Moi aussi j'ai qu'une page.
6: T'as pris le petit livre.
2: Parce que je me suis dit, tiens, Marlène n'a pas fait de roman très jeune public. Elle a fait ado, mais elle n'a pas fait enfant, donc je vais en faire un.
6: Comment t'as pu faire ça sur le thème qu'on a?
2: Eh bien, parce que je suis très fort et que j'ai surtout quelqu'un qui est très forte qui me donne des livres. Je ne dirai pas qui c'est. Même si elle parle dans son verre. alors, dit que c'est mais tu connais, c'est la vache la plus riche du monde par Barou, qui est... et qui a été édité en 2024 aux éditions Les Arènes. L'histoire, c'est une vache qui se prélasse sous un pommier. Elle écoute le vent dans les branches. Elle regarde les nuages passer. Et là, il y a un cochon qui surgit et qui lui dit « Tiens, au lieu de laisser tomber les pommes dans l'herbe, mais si tu les ramassais, que tu faisais des tartes et de la compote. Et après, tu vends ces tartes et de la compote et t'achètes d'autres arbres. » Pour produire plus, vendre encore davantage à coup de campagne publicitaire, jusqu'à devenir la vache la plus riche du monde. C'est pour quel âge, Elodie? Parce que moi, je l'ai lu à ma fille de 4 ans, elle a adoré. Moi-même, j'ai adoré.
6: Elle est très intelligente.
0: Oui, voilà, j'aurais dit 6-8 ans.
1: Ça dépend ce que tu prends dans les
2: livres. Parce que même adulte, c'est fabuleux.
0: Même adulte, c'est super.
2: Et donc, au fil des pages, on voit cette vache qui gère son empire depuis le sommet d'un building. Prendre la pause d'un shooting, dîner dans des restaurants. Enfin, ça, c'est ce qu'elle imagine que le cochon lui dit « voilà ce que tu peux faire ». Et une fois que tu as fait ça, ben voilà ce que tu seras. Mais une fois que tu seras ça, tu peux faire encore plus. Parce que après, une fois que tu as une usine, ben tu peux en acheter d'autres. Après, une fois que tu as d'autres usines, tu peux encore en acheter d'autres. Et à la fin, tous les efforts lui permettent en fait, de retrouver exactement ce qu'elle avait au départ. La tranquillité, le loisir de contempler la nature. Il lui dit, à la fin, tu peux acheter une île et tu te poses, les autres travaillent pour toi et tu regardes le ciel et tu rêves.
0: Et tu t'appelles Vincent Bolloré.
2: C'est génial. Voilà. Et la vache lui dit, mais en fait, c'est ce que j'ai déjà maintenant. Donc voilà. Donc c'est drôle, c'est malin, ça fonctionne à tous les âges. Et c'est apparemment... le tour habituel de Barou, qui a fait d'autres livres que je ne connais pas. Marlène, tu peux peut-être nous aiguiller. Et qui réussit une fois de plus dans ce petit livre très bien illustré à nous raconter cette histoire du capitalisme et de la fin des rêves et du renouveau des rêves.
6: Si moi, je me suis embêtée dans mon Rivers à ne pas mettre le mot opposé, parce que vous le saviez, messieurs.
2: Moi, je balance. Je veux offrir des livres et des autocollants.
6: Vous le saviez, avec Bervache Arnaud. Femmes, nous pensons. Je vais vous parler du livre qui s'appelle « Je lève le poing très haut, ni Dieu, ni patron, ni mari, la voix de la mujer ». Ah, oh, ça c'est révolutionnaire.
2: C'est révolutionnaire, c'est
6: anarchique. Il y a des livres qui ressemblent pas à des livres. Des livres qui sont des pavés, qui sont des braises. Des voix qu'on croyait enfouies et pourtant elles continuent à crépiter, incandescentes, plus d'un siècle encore plus tard. Ni Dieu, ni patron, ni mari rassemblent des textes qui ont été vraiment publiés à Buenos Aires à la fin du 19e siècle dans un journal qui s'appelait La Voz de la Mujer. C'était un journal qui était écrit par des femmes, issues pour beaucoup du monde ouvrier. J'ai dû changer quelques mots pour pas dire le mot du reverse. Des femmes qui étaient pauvres, qui étaient peu instruites, épouses, mères, travailleuses, qui décidaient soudain que elles aussi, elles ont le droit de parler au monde et surtout, elles ont le droit de dire ce qu'on leur fait subir. Alors, comment le dire? Elles l'ont écrit dans La Voz de la Mujer. Elles ont écrit contre des salaires de misère. Elles ont écrit contre les hommes qui parlent d'égalité. Mais une fois à la maison, alors quand on est dehors, on dit l'égalité, l'égalité, mais une fois à la maison, hop, on reproduit la petite domination contre elles, contre les religions qui étouffent, contre les rôles imposés, contre cette fatigue immense d'être condamnée à se taire. Et ce qui frappe dans ce livre, c'est que les mots qu'elles utilisaient donc au 19e siècle, ils sont ultra, ultra contemporains. Dans ces textes, il y a de la colère, il y a de l'intelligence politique, il y a de la fulgurance. Elles comprennent en fait que toutes les oppressions, elles se répondent. Misère économique, mépris social, domination masculine, et les unes alimentent les autres. Une espèce de... Alors, il y avait des virages quand j'ai écrit, j'avais marqué le chien qui se mord la queue.
0: Le Bibi Boulga.
6: Je pense que c'était plutôt le serpent qui se mord la queue. Il y avait des virages. En fait, il ne faut pas imaginer que ce texte, c'est juste un texte militant, quoique. En fait, ce livre, il déborde de vie, de rage, d'espoir, d'élan collectif, de désir d'émancipation. On sent des femmes qui découvrent que si elles parlent, leur voix, elle devient une force. C'est des phrases qui frappent, c'est des coups de poing. J'avais marqué exemple, mais j'ai enlevé la page de mon livre, donc donc je ne pourrais pas vous lire l'exemple, et des textes aussi qui bouleversent. Et en fait, ce qui traverse tout le livre, c'est comment est-ce qu'on peut devenir humain dans un monde qui vous demande sans cesse de vous taire. Ni Dieu, ni patron, ni mari. C'est un ouvrage qui est court, qui est incandescent, qui est nécessaire. Une lecture qui rappelle que derrière chaque conquête sociale, il y a eu des femmes qui ont dû d'abord conquérir le droit de parler. Et leurs mots aujourd'hui encore refusent obstinément, comme moi, de se taire. C'est absolument génial. Et c'est chez Nada Édition, une petite maison d'édition, un poil libertin.
4: Des femmes qui peut-être auraient actuellement un t-shirt avec un A entouré.
6: Par exemple, avec un rond et avec les ailes qui dépassent un petit peu. Voilà. On a quelques thèmes de chapitres, c'est à tous les prolétaires.
4: Il y a quelques petits dessins aussi, c'est illustré.
6: En fait, et les illustrations, c'est vraiment, alors c'était vraiment un journal qui sortait à Buenos Aires. Et quand le premier est sorti, ça a fait une espèce de tollé. Enfin, elles ont été quand même vachement houspillées parce que elles écrivaient de façon très très virulente. En fait, elles se rebellaient, ben, contrairement à Ludo avec son petit capitalisme, je vais faire des pommes, plus de pommes, encore plus de pommes, alors que j'en ai pas besoin juste pour faire de l'argent. Mais elles, en fait, elles ont décidé à un moment donné de dire merci.
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0: Il est 17h ici à Paris, 18h à Bucarest et à Beyrouth.
1: Karine Bellichat.
0: Bonjour à tous. À la une, les Libanais veulent obtenir l'arrêt des bombardements d'Israël. Des responsables sécuritaires des deux pays se retrouvent à Washington. Ces frappes sont meurtrières et mettent aussi en péril le patrimoine libanais, alerte le ministre de la Culture, Hassan Salamé. C'est l'événement le plus grave depuis le début de l'invasion russe de l'Ukraine en 2022, dit Bucarest, après la chute d'un drone sur son territoire contre un bâtiment résidentiel. L'OTAN dénonce un acte irresponsable de Moscou. Et puis du tennis, dans ce journal, nous irons à Roland-Garros. La route paraît bien dégagée pour Novak Djokovic après le forfait de Carlos Alcaraz et l'élimination hier de Yannick Sinner. Le Serbe est opposé actuellement au jeune Brésilien João Fonseca en vue d'une qualification pour les huitièmes de finale. Eric Mamrut suit pour nous la rencontre. Des militaires libanais et israéliens vont se parler directement à Washington aujourd'hui. Réunion sécuritaire en vue d'un dialogue politique la semaine prochaine. Beyrouth veut obtenir en priorité l'arrêt des frappes de l'État hébreu qui font des morts quasi quotidiennement. L'armée israélienne avance en territoire libanais au-delà du fleuve Litanie. Le patrimoine historique et culturel du Liban est aussi en danger. Claudia Bertram, la ville antique de Tyr et le château de Beaufort sont menacés.
2: C'est l'un des sites du patrimoine culturel les plus importants au Liban. Le château de Beaufort, forteresse datant des croisades. Il est perché en haut d'une falaise à plusieurs centaines de mètres dans le district de Nabatieh, dans le sud du pays. Il a été touché directement par plusieurs bombes israéliennes. C'est ce qu'a déploré le ministre de la Culture libanais, Hassan Salamé, ce vendredi à l'AFP. Autre site archéologique majeur, les ruines millénaires de Tyr, classées au patrimoine mondial de l'UNESCO. Ces derniers jours, Israël a ordonné l'évacuation de la ville et l'a bombardée intensivement. Des frappes sont tombées juste à côté du site antique. Des attaques israéliennes qui mettent en danger sérieux ces importants vestiges, alerte le ministre. Ils sont pourtant sous protection renforcée de l'UNESCO. Ils sont censés être préservés et ne pas faire l'objet d'attaques lors de conflits. Mais ce n'est pas la première fois que les environs du site de Tyr sont ciblés. En mars dernier, des bombardements les ont frôlés, suscitant l'inquiétude déjà sur la protection du patrimoine libanais.
0: Une réunion entre Libanais et Israéliens à Washington, tandis que les Américains estiment que de grands progrès ont été effectués dans les négociations avec Téhéran. Un accord cadre serait établi. Il doit désormais être validé par Donald Trump. Le président américain s'apprête, dit-il, à prendre sa décision. Mais les Iraniens sont plus prudents une nouvelle fois. Pour eux, le document est loin d'être finalisé et les demandes américaines toujours excessives. En attendant, le détroit d'Ormuz reste très perturbé, l'économie mondiale impactée. La hausse des prix liée à la guerre au Moyen-Orient se fait sentir jusqu'en Islande. L'île nordique, habituée à de grandes fluctuations de son économie, est redevenue le pays le plus cher au monde. Selon le syndicat islandais Visca, l'inflation est un vrai casse-tête pour la banque centrale islandaise Claire Fage.
3: L'Islande est de nouveau en haut du podium des pays les plus chers, devant la Suisse, le Luxembourg, la Norvège et les États-Unis. La flambée des prix de l'énergie et du fret s'est ajoutée au surtourisme reparti de plus belle depuis le Covid pour tirer les prix vers le haut. Dans une Islande archi-dépendante des importations, le coût de la vie pour les 400 000 habitants et leurs 2,5 millions d'hôtes étrangers annuels est désormais deux fois plus élevé que la moyenne européenne. Logement, transport, alimentation, l'emblématique hot dog islandais à la saucisse d'agneau vaut plus de 800 couronnes, l'équivalent de 6 euros. Le moindre kebab est à 15 euros. Les salaires sont certes plus élevés en Islande que dans les autres pays nordiques, mais dans une proportion deux fois moins grande désormais que l'écart des prix avec les voisins scandinaves. L'inflation restant scotchée à plus de 5%, la Banque centrale islandaise a de nouveau augmenté les taux d'intérêt la semaine dernière et elle pourrait recommencer en août. Quant aux autorités de Reykjavik, elles pourraient renoncer à l'augmentation générale des salaires.
0: Une juge fédérale américaine a décidé de geler provisoirement le fonds anti-instrumentalisation créé par l'administration Trump, un fonds doté de près de 2 milliards de dollars et qui doit servir servir à indemniser, selon Washington, les victimes de la justice ou l'alerte son prédécesseur Joe Biden. La justice estime qu'il existe un risque sérieux que ce fonds soit illégal ou utilisé de manière contraire au droit fédéral. Moscou promet des mesures de riposte alors qu'en Roumanie, le consul général de Russie de Constanța dans l'Est est désormais persona non grata. Concrètement, ce diplomate russe doit quitter le pays et le consulat est fermé. Décision prise par Bucarest après la chute d'un drone dans cette région à Galați, près de la frontière ukrainienne. L'engin n'a pas pu être intercepté par les forces roumaines. Cet incident n'est pas le premier du genre, mais cette fois-ci, un immeuble d'habitation a été touché, faisant 2 blessés. Le Kremlin qui semble engagé dans une escalade depuis la semaine dernière. La Russie avait promis de se venger après une frappe meurtrière de Kiev sur un lycée en territoire ukrainien occupé. Aujourd'hui, un cargo turc a été attaqué par un drone en mer Noire. Frappe imputée par Kiev à la Russie. 2 membres de l'équipage ont été blessés. Ankara s'inquiète de cette escalade et appelle à la retenue. Volodymyr Zelensky continue de vouloir renforcer la défense aérienne de l'Ukraine. En visite en Suède, le président a obtenu un engagement de Stockholm, une livraison de 16 avions de chasse Gripen CD et Kiev va aussi acheter 20 Gripen EF, le modèle le plus récent. La correspondance d'Otilia Ferret.
4: C'est désormais acté. Les premiers Gripen CD devraient être donnés l'an prochain et les 20 Gripen EF flambant neufs, fabriqués par le groupe de défense Saab, devraient eux être livrés à partir de 2030. Le tout pour un montant de 2,5 milliards d'euros financé par un prêt européen. Un moment très attendu, comme l'a précisé le premier ministre suédois Ulf Kristersson en conférence de presse avec son homologue ukrainien.
5: Il s'agit d'une décision historique pour la Suède qui renforcera aussi considérablement la défense aérienne ukrainienne.
4: En tout, Kiev prévoit d'acheter entre 100 et 150 de ses avions de chasse particulièrement adaptés au conflit en Ukraine. Les Gripen sont le meilleur choix pour le pays, a dit Volodymyr Zelensky.
6: Nous sommes très reconnaissants de recevoir des avions avec leurs armements, pas seulement les avions eux-mêmes. Ces Gripen seront équipés d'armes spécifiques, notamment des missiles Meteor, capables de détruire des cibles à plus de 200 km. Nous pensons ainsi pouvoir repousser les avions russes et les empêcher d'utiliser massivement leurs bombes aériennes.
4: La Suède est un solide soutien de l'Ukraine et avec l'accord sur les Gripen, elle évalue son soutien militaire à 11,8 milliards d'euros depuis le début de l'invasion russe en 2022. Otilia Ferret, Stockholm, RFI.
0: Peter Madiar, le Premier ministre hongrois, est à Bruxelles. L'occasion pour la chef de l'exécutif des 27, Ursula von der Leyen, de saluer le vent de changement en Hongrie et de signer un accord pour promettre 16 des 17 milliards bloqués jusqu'ici par Bruxelles. Pour obtenir cette enveloppe, des réformes doivent être menées en matière d'état de droit et de lutte contre la corruption en Hongrie afin de tourner la page du gouvernement illibéral de Viktor Orban. Du tennis à présent et direction Roland-Garros, les 16e de finale du tournoi du Grand Chelem. Éric Mamrude, vous êtes en direct de Roland-Garros. Bonjour Éric.
7: Bonjour Karine.
0: Vous suivez pour nous le match entre Novak Djokovic et le jeune Brésilien João Fonseca. Et ça se passe plutôt bien pour le Serbe qui a déjà remporté le premier set, Éric.
7: Oui, c'est l'ancien qui est en tête, Djokovic, 39 ans, João Fonseca, 19, 20 ans d'écart et beaucoup plus d'expérience et de trophées, évidemment, du côté du Serbe, l'homme aux 24 trophées du Grand Chelem, aux 3 Roland-Garros, sous le cagnard parisien. Il sait, Novak Djokovic, qu'à 39 ans, son autonomie est plutôt réduite, surtout sur terre battue, où les matchs peuvent se prolonger jusqu'à plus soif. C'est pour cela qu'il a démarré cette partie en trombe, 5-1, 0-43 balles de set sur le service du Brésil en faveur de Djokovic, qui là nous a joué une très belle partition, comme à la plus belle époque, face à un José João Fonseca un petit peu emprunté mais muselé, mais le Brésilien s'est bien repris, meilleur au service, il a commencé à asséner ses énormes frappes en coup droit, la partie s'est quelque peu équilibrée, mais Novak Djokovic a réussi à enlever cette première manche, 6-4, nous en sommes dans le deuxième set, où là le vrai test a véritablement commencé, donc entre Djokovic qui voit l'horloge tourner 1h07 et Fonseca qui maintenant commence à jouer à son meilleur niveau, 2 jeux partout, mais nouvelle balle de break en faveur de Djokovic sur le service de João Fonseca.
0: direct de Roland-Garros. Et tout de suite, Hortense Vol pour BPM. Bonjour Hortense.
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9: La Ville de Mende vous présente la météo.
10: Bonsoir, c'est toujours un week-end chaud et ensoleillé qui nous attend avec pour demain des orages qui pourraient tout de même toucher l'est du département dans l'après-midi. Sinon, c'est un beau soleil partout et des températures qui vont monter à 29 degrés sur Langogne, 30 à Mende, 31 à Marvejols et 32 à La Canourgue. Pour dimanche, les orages vont se généraliser dans l'après-midi sur l'ensemble du département et à partir de mardi, il pourrait pleuvoir avec des températures qui vont sensiblement baisser pour tourner autour des 20 degrés. Enfin, demain, nous fêterons les Ferdinands.
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12: Aujourd'hui, Zélia et moi allons vous parler des requins et plus précisément de ceux de la Réunion. Nous avons choisi ce sujet car nous souhaitions parler des départements d'outre-mer de la France, car ils sont trop souvent oubliés et notre choix s'est porté sur la Réunion et plus précisément une problématique de l'île. Les requins. En effet, à La Réunion, les attaques de requins sur des pêcheurs, nageurs ou surfeurs se sont multipliées depuis quelques années. Le nombre de victimes et morts augmente chaque année. Nous avons trouvé un site qui permet de situer les requins bagués partout dans le monde. Ce site s'appelle Osearch Shark Tracker. Et grâce à un relevé quotidien ou presque, on peut suivre les mouvements de requins, mais aussi de tortues, dauphins, baleines et phoques. Il peut être utile si vous souhaitez vous baigner sur une plage réputée dangereuse car elle est régulièrement actualisée. Par exemple, nous avons suivi Serena, un requin femelle tigre, qui récemment nageait au large de la Floride, aux États-Unis, mais en seulement quelques jours, elle peut parcourir des distances assez surprenantes et changer de secteur très facilement. Il y a même des fois où l'on peut voir des requins traverser des océans en seulement quelques jours.
13: Mais revenons à La Réunion. Quels sont les dangers et les conséquences de la présence de requins sur l'île? Et surtout, quelles sont les mesures mises en place pour lutter contre ce fléau? D'après le voyagiste French Bee, entre 2010 et 2020, La Réunion a connu 30 attaques de requins. En revanche, toutes n'ont pas été mortelles. 11 décès ont été constatés, ce qui représente une attaque mortelle sur 3 dans le monde. C'est un fait. Depuis 2011, La Réunion est le territoire au monde où il y a le plus d'attaques de requins par rapport au nombre d'habitants et au nombre de kilomètres linéaires côtiers. Plusieurs causes expliquent les attaques de requins à La Réunion, qui principalement touchent surfeurs, plongeurs et bodyboarders. Les touristes insouciants qui nagent hors des zones sécurisées augmentent les risques, avec l'augmentation du nombre de baigneurs et la dégradation de l'environnement, comme la pollution et la surpêche, les requins s'approchent davantage des côtes. De plus, leur protection depuis 1999 les a éloignés de la pêche, les rendant plus fréquents près des rivages. Géographiquement, la plupart des attaques de requins se situent sur les côtes ouest et sud-ouest de La Réunion. Malheureusement, il s'agit aussi des principales zones balnéaires et touristiques de l'île. Pour faire face durablement à cette menace, différents dispositifs sont actuellement testés sur l'île. Les requins sont géolocalisés, surveillés. Des filets de protection sont également installés à proximité des plages. En 2020, un programme de marquage acoustique a été mis en place, permettant d'obtenir des données importantes sur le déplacement et l'occupation des eaux par les requins.
12: Ce sujet nous a intéressés car il s'agissait d'actualités importantes et nous voulions parler de départements d'outre-mer car ces départements sont oubliés au profit de la métropole. Depuis 2011, un pic d'attaque constitue un enjeu social et environnemental majeur.

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0: Bonjour, bienvenue dans votre magazine cette semaine dans l'actu pour revenir sur les faits marquants de l'actualité de cette semaine en Lozère. Rénover sa maison sans expulser ses voisins à plumes ou à fourrures, c'est possible et une dizaine de structures lozériennes viennent de publier un guide technique pour nous aider à le faire. Il s'intitule « Accueillir la biodiversité dans le bâti en Lozère » et s'adresse à tous ceux qui envisagent des travaux. Hirondelles, martinets, chauves-souris, chouettes, ces espèces dépendent directement de nos bâtiments pour survivre et leur population recule notamment à cause des chantiers de rénovation. C'est Manon Pierrel qui coordonne ce programme au sein du Réel CPIE de Lozère.
1: On a voulu que cette plaquette soit très pratico-pratique. Donc il y a à la fois des petites astuces assez faciles à mettre en place pour accueillir le vivant autour de chez soi. Donc à la fois si on rénove sa maison,

0: Disons, il y a vraiment des petites astuces pour accueillir des nichoirs, comment mieux accueillir telle et telle espèce. Et on a aussi voulu partager des témoignages, surtout avec les artisans. Donc il y a des témoignages avec les charpentiers, vraiment un travail collectif sur en fait une discussion entre architectes et artisans pour pouvoir mettre en place ce genre de dispositif pour cohabiter avec la faune sauvage.
1: Et pour illustrer concrètement ces préconisations, l'Office français de la biodiversité a fait de son nouveau bâtiment sur les hauteurs de Mende un site pilote. Nichoir intégré dans les murs, gîte à chauve-souris, mare créée de toutes pièces. En quelques semaines, la faune a répondu présente. Cédric Giral, chef de service de l'OFB en Lozère.
2: On est au milieu d'une zone un petit peu industrielle, on va dire. Du coup, il n'y avait pas énormément de biodiversité. Donc, ça fait une espèce, on voulait créer une espèce d'oasis au milieu de cette zone-là. Et on a mis en place des dispositifs aussi bien pour les oiseaux, donc des nichoirs dans les arbres, que dans le bâtiment, donc carrément intégré dans l'isolant du bâtiment, avec aussi des gîtes à chauve-souris intégrés dans le bâtiment, des chiroptères qui vont dans les combles, des accès par les Velux à l'intérieur du bâtiment pour les oiseaux, des tas de pierres pour les micro-mammifères, comme par exemple le hérisson ou pour les reptiles. Voilà. Donc on a intégré tout ce qu'on pouvait imaginer qu'il était faisable ici, on l'a fait, avec en particulier aussi la création d'une mare. Ça a marché au bout de, c'est pas compliqué, au bout de quelques semaines déjà, on voyait les premières espèces implantées, et là ça fait un an et déjà la mare elle a un aspect naturel qui est vraiment impressionnant, et les oiseaux, bon, si on se prête attention, ils passent leur temps à venir se boire et à venir voler autour. Donc du coup, quand il y a de l'eau, quand il y a un petit peu de nourriture et quand il y a des nichoirs, ben, forcément ça match et on a les espèces qui s'installent.
1: Et les abords du bâtiment ont eux aussi été repensés avec des plantes locales adaptées au territoire. Les explications de Nicolas Vignot, architecte paysagiste au CAUE de la Lozère.
3: On a souhaité donc travailler sur un aménagement qui soit davantage aux couleurs locales, on va dire, donc travailler avec du calcaire d'Écosse et du végétal plutôt local, voilà, qui est résistant à la sécheresse, qui est adapté donc au territoire et qui également avec des co-bénéfices environnementaux, notamment mellifères et voilà, qui peut apporter des baies pour les oiseaux.
1: Et ce guide est disponible auprès du Réel CPUE de Lozère et consultable sur réel48.org. Ce samedi, Saint-Alban-sur-Limagnole célèbre l'art de rater. Les Saintes Croisées de Lozère y organisent sur les chemins une journée artistique gratuite construite autour d'un thème inattendu, la maladresse. Spectacle, marche dans la margeride et une cérémonie insolite co-construite avec les habitants. On en parle avec Fanny Prudhomme, directrice des Saintes Croisées de Lozère.
4: Sur les chemins, c'est une journée festive, artistique, poétique. Le point de départ, c'est l'invitation d'une compagnie, d'une équipe artistique qui est le Bureau des Infinis avec deux artistes à la coordination de ce projet, donc Cécile Aignon et Pauline Castelli. Et cette équipe artistique est venue en résidence dans la commune rencontrer les habitants et les habitantes pour évoquer avec eux toutes nos maladresses, tout ce qu'on rate, toutes les chutes, tout ce qu'on manque. À partir de toutes ces rencontres qu'elles ont faites à Saint-Alban, elles vont proposer une cérémonie qui sera une sorte de visite guidée, décalée de la commune de Saint-Alban, puisque elles vont nous apprendre que la commune est sur le point d'obtenir un label qui est le label de villes et villages étourdis.
1: Un projet ancré dans le territoire mené au contact direct des habitants, l'auto, terrain de pétanque, école. Fanny Prudhomme nous raconte l'immersion de la compagnie dans le village.
4: La compagnie a été en résidence au mois d'avril, donc il y a toute une semaine où elle est allée rencontrer vraiment plein de gens, participer à des lotos, aller rencontrer les boulistes sur les terrains de pétanque, aller dans les écoles, enfin voilà, et être aussi sur la place du village. Et c'est ça aussi qui a permis de les rendre visibles, faire toute une. Il y a eu des affichages aussi, il y a beaucoup ce travail sur à partir des cartes postales, des affiches sensibles. Donc tout ça voilà, a créé une petite effervescence à Saint-Alban.
1: Tous les spectacles sont gratuits, mais l'inscription est obligatoire. Les places sont limitées. Pour réserver, il faut vous rendre sur le site des Saintes Croisées de Lozère. Une rave party, un lourd bilan. L'événement organisé les 14 et 15 mai dernier dans le secteur de Saint-Privat-du-Faux a donné lieu à une opération de gendarmerie d'envergure. 5 personnes poursuivies, plus de 600 procès-verbaux dressés et des saisies massives de stupéfiants. Le coup de filet le plus spectaculaire concerne un homme de 26 ans, originaire d'Aix-en-Provence. Dans son véhicule, les gendarmes ont mis la main sur plus de 3 kilos de kétamine, de la cocaïne, de l'ecstasy, du cannabis, du LSD, de l'opium, de la MDMA et près de 1000 paquets de cigarettes contrefaites, sans oublier un pistolet semi-automatique chargé. Il a été placé en détention provisoire. Valérie Morand, procureur de la République, demande.
5: Notre priorité, c'est de lutter contre les trafics de stupéfiants. Il faut être lucide, une rave party, ça attire un certain nombre de réseaux criminels pour alimenter les rave parties, et que les premiers contrôles qui ont été autorisés sur réquisition ont permis effectivement de constater que cette rave party en particulier était très fortement alimentée. On se retrouve face à des professionnels du trafic du stupéfiant. Est-ce que la dernière étape de ce trafic, c'est un professionnel? Je ne pourrais pas vous l'affirmer avec certitude, mais ce qui est certain, c'est que vu le conditionnement des produits qui sont arrivés à cette rave party, ça ne sortait pas simplement d'une ferme artisanale du sud du département.
1: Un second suspect, un homme de 31 ans de la région lyonnaise, a lui aussi été placé en détention provisoire. Parmi les produits saisis, 700 buvards de LSD et de la méthamphétamine. 3 autres personnes ont été poursuivies, dont l'une déjà condamnée à 6 mois de prison avec sursis et une interdiction de séjour en Lozère pendant 3 ans. Au total, plus de 280 gendarmes ont été déployés. L'intégralité du matériel du sound system a été saisie. La colonelle Marie-Béatrice Tonani, commandante du groupement de gendarmerie de la Lozère.
6: 7 murs de son étaient attendus sur le site et plus de 7000 à 10 000 personnes qui étaient effectivement attendues pour participer à cet événement. Et le dispositif que nous avons pu mettre en place par la gendarmerie et avec les renforts que nous avons eus, donc d'autres gendarmes départementaux, des départements limitrophes, mais également des gendarmes mobiles qui sont venus, et aussi la mobilisation de la population et des agriculteurs, nous ont permis de contrecarrer cette installation et de limiter donc la présence, l'affluence, j'allais dire, à 1500 personnes sur site au lieu des 10 000 attendues.
1: Une mobilisation collective également saluée par le préfet de la Lozère, Gilles Quénervé.
7: On a eu une forte mobilisation du côté de la gendarmerie, plus de 280 gendarmes sur le terrain avec 3 unités de force mobile. Évidemment, les services de la préfecture, les services de l'ARS, les pompiers, la Croix-Rouge, les élus qui étaient vraiment mobilisés à nos côtés pour pouvoir contrer tout rassemblement. Le monde agricole s'est pleinement mobilisé. Donc c'est toute la Lozère qui se mobilise pratiquement à chaque semaine, à chaque fois qu'il y a un arrêté qui paraît, pour être en état de vigilance, pour être en état de conforter l'action des forces de l'ordre. Et c'est important de dire qu'effectivement la Lozère est fortement mobilisée, est exemplaire en termes de cohésion, et que tous les acteurs du territoire sont prêts à faire ce qu'il faut pour empêcher ces rassemblements musicaux interdits, illégaux, qui causent à la fois du désordre mais aussi des dégâts, notamment pour notre beau département et pour le monde agricole.
1: À noter que depuis le début du printemps, des arrêtés préfectoraux sont pris chaque week-end pour anticiper ce type d'événement. Par ailleurs, la préfecture a engagé un travail de cartographie des sites potentiels susceptibles d'accueillir des rassemblements de grande ampleur, en collaboration avec les élus, la gendarmerie et les agriculteurs qui connaissent le territoire. Un dispositif préventif que Gilles Quénervé qualifie d'assez novateur et qu'il entend maintenir autant de fois qu'il le faudra. Toujours sur le terrain, mais cette fois-ci dans une usine, Bruno Bonnel, le secrétaire général pour l'investissement, était en Lozère ce jeudi pour sa 89e visite départementale dans le cadre du plan France 2030. Il s'est rendu chez Environnement Massif Central, zone du Causse-d'Auge à Mende, 150 salariés, 3 usines de tri automatisées et 7 millions d'euros d'aide accordée pour industrialiser le recyclage du plastique. Bruno Bonnel.
8: La Lozère, c'est que ça fait partie de ces territoires très inattendus de l'innovation dans la République. Qui imaginerait voir l'automatisation, la qualité de ce qu'on a vu tout à l'heure? On pousse une porte, on s'attendrait à voir dans la Lozère, dans la vision un peu bucolique, on s'attendrait à voir des fermes et des gens qui sont surtout des gastronomes et des chercheurs de champignons, et on trouve des industriels incroyables, on trouve des jeunes qui reviennent au pays bosser, et je pense que c'est là où on s'aperçoit la puissance de ce plan France 2030 qui révèle des pépites sur tout le territoire. Sur la Lozère, c'est 11,5 millions d'euros d'aide qui ont été distribués sur une petite dizaine de projets.
1: Sur le site, robots de tri, lignes de lavage de plastique, station d'épuration en circuit fermé. L'outil industriel impressionne. Olivier Dalle, le fondateur et directeur d'Environnement Massif Central, porte une ambition claire, faire de la Lozère un modèle national du recyclage.
9: En France, on n'a pas de pétrole, mais on a des idées. Et surtout, aujourd'hui, il faut qu'on aille chercher ce pétrole dans nos déchets. Alors nous, aujourd'hui, on traite plus de 50 000 tonnes de plastique annuel. Il faut savoir qu'en France, 23% des plastiques sont recyclés. Notre président nous a donné un objectif de 80% à 2030. Il faut savoir que ça coûte au niveau national 1,6 milliard d'euros de pénalités à l'Europe pour non-atteinte des objectifs. Donc il est grand temps qu'on industrialise le recyclage des plastiques et qu'on en trie de plus en plus et qu'on en valorise de plus en plus. On fait un appel à tous nos jeunes Lozériens qui ont des compétences. Pensez à nous, proposez votre CV, venez, en Lozère tout est possible.
1: Et il reste près de 10 milliards d'euros à engager dans le cadre de France 2030. Bruno Bonnel le rappelle, les financements suivent les projets. Les porteurs d'idées peuvent se manifester sur france2030.gouv.fr. Ce samedi soir, l'Orchestre National de Montpellier investit le Théâtre de Mende à 20h30 pour un concert intitulé « La Voix des Vents », au programme des œuvres romantiques de Wagner et Brahms, entre autres, mises à l'honneur à travers les instruments à vent. On en parle avec Sacha Perrault du Théâtre de Mende.
10: Alors, « La Voix des Vents », donc par l'Orchestre National de Montpellier. L'Orchestre National de Montpellier, c'est un classique. Ils viennent chaque année dans le cadre des concerts décentralisés de l'orchestre. Et donc cette année, la formation qu'on a choisie, c'est vraiment autour de Richard Wagner, Antonin Dvorak et Brahms. Et du coup, voilà, on s'est dit que c'était intéressant de choisir cette proposition plutôt qu'une autre parce que les compositeurs, on trouve que c'est toujours important de les faire écouter et de pouvoir permettre aussi à des personnes qui ne peuvent pas avoir d'orchestre ailleurs de venir assister à cette proposition.
1: Tarif de 6 à 16 euros, réservation sur la billetterie en ligne du Théâtre de Mende ou à l'Office intercommunal de tourisme. 56 degrés sur le goudron d'une cour de maternelle, c'est le relevé effectué cette semaine dans la cour des Soleilloux à Mende, là où jouent les petits. Un chiffre qui illustre concrètement ce que le CAUE de la Lozère et le réel CPUE cherchent à changer depuis plusieurs années. Transformer les cours d'école bétonnés en espaces végétalisés, ombragés, vivables. Le projet s'appelle les cours Oasis. Reportage de Thomas Semler.
11: Dans la cour des Soleilloux à Mende, Sylvia Welves pose son thermomètre sur le bitume.
12: 55,7 degrés. On s'est fait une idée de confort qu'on peut avoir à jouer sur une surface comme ça.
11: L'architecte conseille au CAUE de la Lozère le sait, remplacer ce goudron par des copeaux de bois ferait baisser la température de 20 degrés. Elle l'a mesuré, maquette en main, avec des enfants.
12: Là, du coup, avec la maquette, les différents échantillons qu'on a, c'est ça qu'on observe, qu'il peut avoir une différence de 20 degrés.
11: Depuis 2022, le réel CPIE de Lozère coordonne ce projet de cours oasis dans une vingtaine d'écoles du département. L'idée, associer enfants, enseignants et élus pour repenser les cours, moins de bitume, plus de végétal, de perméabilité, de fraîcheur.
12: On a une idée de renaturaliser les espaces et un peu élever ces goudrons omniprésents dans tous les cours en France et même ailleurs. Et également créer des coins ombragés, des ambiances, de faire le nécessaire pour améliorer le bien-être des enfants.
11: Le CAUE intervient en conseil sur les aménagements. Sur la vingtaine d'établissements accompagnés, 5 ou 6 sont déjà engagés des travaux. Pour Nicolas Vigneault, paysagiste au CAUE, l'arbre reste la solution la plus efficace. À Langogne, à l'été 2024, ces mesures ont révélé jusqu'à 25 degrés d'écart entre l'ombre d'un arbre et une surface goudronnée en plein soleil.
13: L'arbre est un super climatiseur, je pense surtout en cette période où on peut voir même des fois des climatiseurs justement en haut qui sont mis dans les écoles. Mais finalement, voilà, on est plus sur une solution naturelle et durable d'accueillir un arbre dans la cour.
1: Et à Saint-Enimie et Saint-Étienne-Vallée-Française, les travaux ont déjà eu lieu. Une partie du bitume a été remplacée par des copeaux de bois perméables et frais. D'autres écoles attendent encore. Les enfants, eux, ont déjà fait leur part. C'est à eux que revient la mission de présenter les projets d'aménagement aux municipalités, pas toujours enclines à se lancer dans des travaux. Il conduit un chasse-neige en Lozère depuis 8 ans. Il vient de finir deuxième du monde. Loïc Bonzi, agent d'entretien au CUI, demande à la Dire Massif Central à décrocher en mars dernier la médaille d'argent au championnat du monde de conduite de chasse-neige à Chambéry. Un titre insolite qui récompense un savoir-faire bien concret. On l'a rencontré.
14: Le championnat s'est fait du coup le 13 mars de cette année, 2026, sur Chambéry, où on était plusieurs nations à se faire la compétition. Et du coup, sur deux épreuves, une sur partie châssis et Mercedes, et une sur partie châssis Renault, 6 roues, où plus l'habitude de conduire. Et je pense que c'est grâce à ça que ça a fait la différence par rapport à l'Europe, où sur l'Europe en 2025 où j'ai participé, où j'ai fini 10e, qu'il n'y avait que le châssis Mercedes qu'on n'a pas trop l'habitude de conduire, et du coup pas trop la notion du gabarit et la même gestion que ce qu'on conduit d'habitude en hiver.
1: Les épreuves sont d'une précision redoutable, arrêt au centimètre, slalom, poussée de pneus, passages étroits, tout ce que Loïc Bonzi pratique en conditions réelles chaque hiver sur les routes lozériennes.
14: Le gros entraînement qui se fait en fait l'hiver pendant notre temps de travail, en fait, parce qu'on attaque à 4h du matin, on finit à 22, voire des fois quand il y a des dérogations, excusez-moi, plus longtemps. Tout ce qui se fait, les épreuves, c'est en fait notre quotidien. Quand on fait du slalom, quand les voitures sont bloquées ou les camions sont bloqués, on doit déneiger quand même, mais à faire du slalom entre les voitures. Quand on fait un arrêt de précision, en fait, quand on va déneiger la neige, on va s'arrêter à arrêter des voitures. Donc il faut tout ça, en fait, ce qu'ils ont représenté, on fait vraiment les mêmes conditions l'hiver, sauf qu'on a de la neige. Mais en fait, passer entre les voitures, quand on fait le cheminement ou le shinkana, on le fait exactement l'hiver pendant le temps de travail, parce que quand les voitures sont bloquées ou les semis, on fait des shinkana entre les semis, on passe très près des barrières de sécurité, des fois à faible allure, parce que c'est tellement étroit. Mais tout ce qui s'est représenté pendant le championnat, c'est ça qu'on fait à notre quotidien.
1: Battu par un Slovène, Loïc Bonzi repart avec son titre de vice-champion du monde et déjà un objectif en tête, le prochain mondial, peut-être au Canada. En attendant, il sera sur les routes cet hiver, comme d'habitude, à 4h du matin. Cap sur le Malzieuville ce samedi pour le championnat de France des clubs de raid multisport. Quelques 500 personnes sont attendues sur le complexe sportif pour une journée mêlant trail, VTT, canoë-kayak et courses d'orientation. Et c'est le club lozérien Lozère Sport Nature qui organise l'événement. On retrouve Benjamin Mounier, son secrétaire.
15: C'est une épreuve qui se déroule sous forme de relais et qui permet de mixer des équipes avec différentes catégories, des critères de catégorie, des critères de genre. Et c'est un format un peu sympa parce que ça oblige les clubs à vraiment avoir des écoles pour former des jeunes, avoir des moins jeunes, des filles, des garçons. C'est des équipes de 6 en fait, ils sont 6 membres, qu'on décompose en 3 binômes. Donc il y a un relais A, un relais B, un relais C. Et chacun de ces binômes va faire un parcours. Alors le relais A, il est plutôt court et accessible, il s'adresse souvent aux plus jeunes, mais pas forcément. Si on a des jeunes qui sont très performants, on peut les mettre sur les relais B ou le relais C. Le relais B est un petit peu plus long et le relais C encore un petit peu. Mais ça reste des relais assez courts, assez dynamiques. Hein. Le relais A, c'est 1h30 de course, relais B 2h et 2h30 pour le relais C. Donc c'est assez dynamique, c'est une épreuve qui est assez spectaculaire parce qu'il y a des changements de position au fil de la progression de la course.
1: 3 relais, 3 distances de 15 à 30 km avec une épreuve surprise annoncée sur le site de départ. Et pour les spectateurs, bonne nouvelle, tout se passe sur place.
15: Alors le site, c'est au Malzieu, c'est sur le complexe sportif du Malzieu. C'est un site qui est particulièrement adapté à ce type d'épreuve parce que on a beaucoup d'espace, il y a moyen de faire stationner les équipes parce qu'il y aura quelque chose comme 500 personnes sur le site. C'est un format qui se prête justement à un suivi parce que c'est vrai que sur des courses plus longues où c'est très itinérant, c'est pas évident d'aller suivre les concurrents. Là, tout se déroule sur le site du complexe sportif. Les concurrents partent un peu dans la forêt, font des épreuves dans la forêt, mais font aussi plein d'épreuves sur le site. Donc c'est vraiment intéressant de suivre. Et puis vu qu'il y a 3 relais, ils reviennent passer le relais à chaque fois sur ce site-là. Donc je pense que ce sera aussi un beau spectacle à suivre.
1: Départ ce samedi à midi, complexe sportif du Malzieuville. Et le dimanche, le club MAP48 propose le Sacré Raid, ouvert à tous en équipe de 2, dès 8 ans pour la version classique. Un week-end de raid à ne pas manquer. Merci d'avoir suivi ce magazine. La semaine prochaine, vous retrouverez Thomas Semler, même heure, même fréquence.

0: Il est 18h à Paris, 16h en temps universel. Soyez les bienvenus sur RFI.
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0: À la une, Benjamin Netanyahou affirme que l'armée israélienne avance dans plusieurs secteurs du sud du Liban, alors que Beyrouth réclame la fin de l'opération militaire de l'État hébreu sur son territoire. La Roumanie demande une réponse ferme après la chute d'un drone russe sur un immeuble dans l'est du pays. Pour Bucarest, qui est membre de l'OTAN, Moscou est entièrement responsable et les premières réponses diplomatiques se font entendre. À la une également, la Hongrie va recevoir l'argent européen. Le nouveau Premier ministre du pays, Péter Madiar, a obtenu gain de cause à Bruxelles. Les fonds de l'UE pour le pays vont être débloqués. Et puis on parlera de serpents dans ce journal. Ils sont une menace pour les lézards de l'archipel des Baléares depuis qu'ils savent nager. L'armée israélienne a traversé le fleuve Litani dans le sud du Liban. C'est ce que déclare Benjamin Netanyahou. Une nouvelle preuve qu'Israël poursuit son offensive militaire dans le sud du Liban malgré un cessez-le-feu toujours en vigueur sur le papier. Les frappes de l'État hébreu seront un sujet pendant la réunion entre des militaires libanais et israéliens ce vendredi à Washington. Beyrouth va profiter de l'occasion pour réclamer la fin des attaques sur le sud du pays. Cette réunion a lieu en pleine négociation entre les États-Unis et l'Iran. Téhéran dit qu'un accord de paix dépend de la fin des demandes excessives de Washington. Et Donald Trump, le président américain, annonce qu'il va rendre une décision finale sur un possible accord pour sortir du conflit qui dure depuis 3 mois maintenant. En plus du cessez-le-feu au Liban sur le papier, il y a également une trêve à Gaza. Mais ces derniers jours, il y a eu plusieurs assassinats ciblés de responsables du Hamas et les frappes ont aussi tué des civils. Désormais, le Premier ministre israélien Benjamin Netanyahou ordonne à l'armée de contrôler encore plus de territoires dans l'enclave palestinienne. À Jérusalem, les explications de Frédéric Misselin.
3: Benjamin Netanyahou affiche publiquement des objectifs chiffrés en totale contradiction avec l'accord de cessez-le-feu. Il précise, je cite, « Nous contrôlons entièrement 60% de la bande de Gaza, ma directive est d'arriver à 70%. » Lorsque le Hamas et Israël se sont mis d'accord sur une trêve en octobre 2025 sous pression des États-Unis, l'armée israélienne occupait militairement 53% de l'enclave palestinienne. Le reste du territoire était sous contrôle du mouvement islamiste armé. La délimitation entre les deux parties est formalisée par une ligne jaune. Cette ligne a depuis bougé vers l'ouest. Elle est devenue orange sur les cartes militaires. Les Israéliens occupent davantage de territoire et les Palestiniens survivent dans un espace qui se réduit de plus en plus. La phase 2 du plan de paix est toujours bloquée. Elle prévoit le désarmement du Hamas, le retrait progressif de l'armée israélienne de la bande de Gaza. Les déclarations de Benjamin Netanyahou ne vont pas du tout dans ce sens. Frédéric Misselin, Jérusalem, RFI.
0: Et à Paris, le ministre des Affaires étrangères, Jean-Noël Barrot, dit qu'il a saisi la justice française à propos des mauvais traitements infligés aux membres français de la flottille pour Gaza pendant leur détention provisoire en Israël. Il évoque des cas de violences sexuelles, de coups, mais aussi d'humiliations répétées subies par les membres de la flottille. La Roumanie réclame une réponse ferme après qu'un drone se soit écrasé sur un immeuble résidentiel de Galați, dans l'est du pays. Cela s'est passé pendant une attaque russe contre l'Ukraine voisine qui a fait 2 blessés légers. L'OTAN, dont la Roumanie est membre, et l'Union européenne condamnent cette intrusion, c'est-à-dire une entrée non autorisée sur un territoire. Mais elle montre les limites de la défense anti-drone de l'Europe, Julien Chavanne.
4: Les forces armées roumaines ont une fenêtre de tir de 4 minutes pour abattre le drone. Trop court et trop dangereux. Détruire l'engin au-dessus d'habitations risquait de faire encore plus de mal. La Roumanie n'a pas été visée directement par la Russie. C'est ce qu'annonçait ce matin le général Iorghe Maxim, le commandant adjoint du commandement des forces interarmées de la Roumanie.
5: Je tiens à affirmer très clairement ici que la situation est sous contrôle. Nous ne sommes pas confrontés à une attaque contre la Roumanie. Nous subissons coalition les répercussions d'un conflit qui se déroule à proximité immédiate de notre frontière, avec malheureusement des conséquences directes pour la population de la région.
4: L'enquête est en cours, mais il pourrait bien s'agir d'un brouillage de ce drone russe par les forces ukrainiennes, sans volonté de viser la Roumanie. Les Russes, comme les Ukrainiens, utilisent des brouilleurs pour dérouter les drones ennemis. En réaction à cet incident, Bucarest a déclaré le consul russe persona non grata. Moscou, de son côté, rejette toute implication et annonce des représailles. Si l'Union européenne promet de nouvelles sanctions contre la Russie, ni l'OTAN ni les Européens ne semblent vouloir monter d'un cran militairement. Un plan anti-drone a bien été lancé, mais il ne sera pas effectif avant 2027. En attendant, le flanc est de l'Union européenne reste vulnérable aux drones.
0: Julien Chavan, l'Union européenne qui a débloqué de l'argent pour la Hongrie. Le Premier ministre hongrois, fraîchement élu, Péter Madiar, est à Bruxelles. Depuis jeudi, il est venu négocier la libération des fonds de l'Union européenne gelés sous le gouvernement de Viktor Orban. Et il a obtenu gain de cause. Plus de 16 milliards d'euros sont débloqués en échange de réformes pour lutter contre la corruption et en faveur de l'état de droit. Ces fonds européens, ce sont des sommes d'argent destinées à relancer l'économie hongroise qui en a bien besoin car elle stagne depuis 3 ans. Écoutez la présidente de la Commission européenne, Ursula von der Leyen.
2: In very short time, we already have concrete progress to share.
6: En si peu de temps, nous avons réussi à obtenir des progrès concrets. En quelques semaines, la Hongrie a fait avancer des réformes attendues depuis longtemps. Elles sont bénéfiques pour les Hongrois et pour l'Union européenne. Sous réserve que les réformes soient adoptées et que les investissements se fassent, je suis ravie de vous annoncer le déblocage de 10 milliards d'euros de fonds pour la Hongrie. 4 milliards 200 millions d'euros du fonds de cohésion sont aussi débloqués. De gros progrès ont été faits pour la protection des droits fondamentaux, surtout concernant l'autonomie du monde académique. 2 milliards 200 millions d'euros supplémentaires vont à la Hongrie.
0: La présidente de la Commission européenne, Ursula von der Leyen, et pour Péter Madiar, le Premier ministre hongrois, le déblocage de cet argent est une journée historique pour la Hongrie. Autre actualité tristement historique cette fois, c'est le record de chaleur qui frappe la France. Tout le territoire souffre de la hausse des températures depuis plusieurs jours et plus de la moitié du pays a enregistré au moins un record de chaleur depuis le début du mois. Ces températures, de 10 à 15 degrés au-dessus des normales et largement inédites pour un mois de mai, ont déjà provoqué plusieurs décès d'après les autorités. Cet épisode de canicule est provoqué par un dôme de chaleur. Il bloque l'air chaud et le maintient sur l'Europe de l'Ouest. L'Italie, le Royaume-Uni ou encore l'Espagne sont aussi touchés par des vagues de chaleur exceptionnelles. Et avec le réchauffement climatique, elles seront de plus en plus nombreuses à l'avenir. Et en Espagne, justement, on chasse les serpents sur l'archipel espagnol des Baléares, en Méditerranée. Une invasion de couleuvres menace des lézards. Ils sont endémiques, ce qui veut dire qu'on ne les trouve que sur ce territoire précis. Et ils sont même devenus le symbole des Baléares. Les chercheurs sont inquiets. Ils ont confirmé ce que des pêcheurs et des touristes affirmaient depuis quelques mois déjà. Les couleuvres se lancent à la conquête de nouveaux îlots et à la nage, Stéphanie Schuller.
7: Les couleuvres fer à cheval ne sont pas originaires des Baléares. Les premiers individus sont arrivés par accident, nichés entre les racines d'oliviers transportées à Ibiza. Depuis, elles se sont reproduites de façon exponentielle grâce à une ressource alimentaire abondante, les lézards des pitieuses. Sans ennemi naturel pendant des millénaires sur les Baléares, cette espèce a su développer une diversité de couleurs unique et est devenue l'icône de l'archipel. Seulement voilà, les couleuvres les avalent tous et à mesure que leur population grandit, celle des lézards disparaît. C'est alors que, poussées par la faim, les premières couleuvres se sont lancées dans l'eau. À la surprise des scientifiques, ces reptiles terrestres sont partis à la nage, coloniser les îlots autour d'Ibiza en quête de nourriture. Désormais, il faut sauver les lézards des pitieuses de l'extinction. Ils jouent en effet un rôle clé dans la dispersion des graines des plantes et par conséquent dans la biodiversité insulaire. Les autorités locales ont déjà posé près de 20 000 pièges à serpents et de chaque îlot des Baléares, des spécimens de lézards sont envoyés aux eaux de Barcelone pour un programme de conservation.
0: Les explications de Stéphanie Schuller. C'est la fin de cette édition du journal En France est facile. Merci de nous avoir suivis. 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En attendant, vous avez rendez-vous dans quelques instants avec Annie Gasnier pour le Café des Sports sur RFI.
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8: Bonsoir, c'est toujours un week-end chaud et ensoleillé qui nous attend avec pour demain des orages qui pourraient tout de même toucher l'est du département dans l'après-midi. Sinon, c'est un beau soleil partout et des températures qui vont monter à 29 degrés sur Langogne, 30 à Mende, 31 à Marvejols et 32 à la Canourgue. Pour dimanche, les orages vont se généraliser dans l'après-midi sur l'ensemble du département et à partir de mardi, il pourrait pleuvoir avec des températures qui vont sensiblement baisser pour tourner autour des 20 degrés. En fin de demain, nous fêterons les Ferdinands.

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1: Bonjour à toutes et à tous et bienvenue dans l'agenda culturel de cette semaine du lundi 25 au dimanche 31 mai. Je suis avec Clara du département. Salut Clara.
2: Bonjour Thomas.
1: Allez, c'est parti, on commence donc tout de suite cet agenda par ce mardi 26 à 20h30 au ciné-théâtre de Saint-Chély-d'Apcher, un ciné-débat sur le film La guerre des prix. Le public découvrira ce thriller rural d'Anthony Deschaux consacré aux enjeux.

0: enjeux de l'agriculture et de la distribution alimentaire. La projection sera suivie d'un débat animé par un membre de la Chambre d'agriculture et plusieurs intervenants lausériens.
1: Jeudi 28 à 14h à la Jeunette Verte de Florac, retrouvez Senior et Alors. La compagnie internationale Alligator propose un spectacle humoristique et touchant consacré au bien vieillir. La représentation sera suivie d'un temps d'échange et de convivialité avec le public.
0: Ce vendredi 29 mai à 20h30, une histoire de conte au petit théâtre Jean Boulet de Saint-Chély-d'Apcher. La troupe de Florac propose une soirée conviviale mêlant chants, poèmes, contes et scénettes. Plusieurs artistes se succéderont sur scène pour partager leurs histoires et leur univers avec le public.
1: Vendredi 29 et samedi 30 mai à 21h à la salle polyvalente de Badaroux, la compagnie du Pestacle présente « Affaires de la Tour », une pièce de théâtre écrite et mise en scène par Emmanuel Plagne, une comédie pleine d'humour et de rebondissements autour d'une intrigue.
0: Également pour débuter ce week-end, le vendredi 29 à 21h à Marvejols, le Sillon Lozé vous invite à découvrir les Poulets sans tête et Graisse Brune. Une soirée donc double concert musical entre post-punk électronique satiriste et rap brut mêlant noise et poésie pour un concert énergique, décalé et très immersif.
1: Vendredi 29 mai à 20h30 à la salle des fêtes de Montrouda, découvrez Mutissage. Alexis Lormeau, responsable culturel de la Comcom du Gévaudan, vous en dit plus.
2: La particularité, l'originalité de ce spectacle, c'est de s'inspirer d'une tradition artisanale, en l'occurrence celle des métiers à tisser, et d'en faire un spectacle de musique, et en particulier un musique de jazz. Donc c'est une très bonne occasion de rallier tous les publics, à la fois habitués ou sensibles aux traditions artisanales et les plus grands aficionados de la musique improvisée ou de la musique jazz. Et une très belle occasion de mélanger les publics.
0: On passe de Montrouda à Saint-Alban où les Scènes Croisées organisent une grande journée ce samedi. Ça s'appelle « Sur les chemins » et je laisse Fanny Prudhomme, la directrice des Scènes Croisées, nous en parler.
3: Alors, sur les chemins, c'est une journée festive, artistique, poétique. Et le point de départ, c'est l'invitation d'une compagnie, d'une équipe artistique, qui est le Bureau des Infinis, avec deux artistes à la coordination de ce projet, donc Cécile Aignon et Pauline Castelli. Elles vont proposer une cérémonie, qui le samedi 30 mai, dans la journée sur les chemins, une cérémonie qui sera une sorte de visite guidée, décalée de la commune de Saint-Alban, puisque elles vont nous apprendre que la commune est sur le point d'obtenir un label qui est le label de villes et villages étourdis. Donc cette journée sur les chemins, c'est ce rendez-vous vraiment préparé avec toutes les associations, toute la dynamique qu'on a mis sur place. Et puis ensuite, il y aura des temps conviviaux et des spectacles.
0: La journée est gratuite, mais certains spectacles sont à réserver. Plus d'infos sur le site des Scènes Croisées de Lozère. Toujours ce samedi, mais cette fois-ci dans la ville, préfecture Mende accueille l'Orchestre National de Montpellier. Je laisse Sacha Perrault, la directrice du théâtre, nous en parler un peu plus.
4: L'Orchestre National de Montpellier, c'est un classique. Ils et elles viennent chaque année dans le cadre des concerts décentralisés de l'orchestre. Et donc cette année, la formation qu'on a choisie, c'est vraiment autour de Richard Wagner, Antonin Dvorak et Brahms. Et du coup, voilà, on s'est dit que c'était intéressant de choisir cette proposition plutôt qu'une autre parce que les compositeurs, on trouve que c'est toujours important de les faire écouter et de pouvoir permettre aussi à des personnes qui ne peuvent pas avoir d'orchestre ailleurs de venir assister à cette proposition.
0: Les concerts à partir de 6 jusqu'à 16 euros.
1: Samedi 30 mai à 17h30 à la Rosée du Matin à Nasbinal, Palabre de la Mio Compagnie propose un spectacle de danse onirique et surréaliste autour des peurs et des rêves humains où le public suit le personnage de Paul dans une expérience intime et poétique au cœur de la foule.
0: Et puis enfin, pour conclure cet agenda, ce dimanche à 11h du matin, musique vocale ancienne et contemporaine du chœur Guillaume et l'ensemble Octovox à la chapelle des pénitents à Mende. Un concert donc de polyphonie qui fait dialoguer les musiques du Moyen-Âge et la création vocale contemporaine. Une rencontre entre deux univers sonores à plusieurs siècles d'écart autour du chant a cappella. Merci d'avoir suivi cet agenda culturel de fin mai. Merci à Clara d'avoir été ici avec le département. Et puis, comme chaque fin d'agenda, on vous souhaite
1: une bonne semaine culturelle à tous.

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1: Je m'appelle Claire Gatineau, j'arrive de Bruxelles. Je viens en résidence ici pour écrire une pièce de théâtre, mais je suis aussi réalisatrice de créations sonores et radiophoniques. Un peu pour la première fois, j'essaye d'écrire une pièce de théâtre dans laquelle il pourra y avoir des paysages sonores. Donc on est dans le hameau de Parlage, qui est à quelques kilomètres de l'Audève, dans le département de l'Hérault. J'ai écrit une pièce de théâtre qui s'appelle « Au-dessus de la plaine », qui a été éditée par la maison d'édition « L'espace d'un instant ». Et Dominique Dolmieux s'occupe ici du théâtre dans la forêt. Et il m'a invité il y a une grosse année à venir en résidence ici pour écrire une autre pièce de théâtre. J'essaye d'aller faire des enregistrements, des prises de son dans la forêt, autour, dans la région, pour à un moment donné dans l'histoire, qu'il puisse avoir à la fois du texte qui sera lu ou joué dans cette pièce de théâtre, mais qu'il y ait des paysages sonores qui aient un rapport avec cette histoire. Des paysages très bruissonnants, je ne sais pas quel est le mot quand on entend beaucoup de mouches. J'ai beaucoup de paysages où on entend au loin les voitures ou les avions, donc on a cette sensation d'espace, on perçoit que l'espace est très vaste et qu'on est loin de la circulation. Des gros plans d'oiseaux par exemple, et puis je suis venue avec ma sonothèque dans laquelle j'ai aussi beaucoup de choses avec lesquelles je vais pouvoir écrire le son. Par exemple, je sais qu'il y a un personnage d'homme qui traverse une forêt avec deux enfants et j'aimerais pouvoir enregistrer des déplacements dans la forêt, donc les pas de trois personnes et qui ne vont pas se déplacer pareillement. J'aimerais bien avoir un enregistrement de nuit, donc on va aller à 1h du matin, minuit, 1h du matin, s'asseoir en hauteur dans la forêt pendant une longue durée, laisser tourner l'enregistreur et voir s'il se passe des choses. En fin de résidence, j'aurais passé presque 2 mois à écrire. C'est très peu pour moi. Donc la sortie de résidence, je la considère comme un temps de présentation d'un objet qui n'est pas terminé. Ça va prendre la forme d'une lecture. Je vais lire en compagnie de 2 enfants et de Dominique Dolmieux. Je vais diffuser aussi les paysages sonores qui parfois vont être écoutés seuls et parfois vont être en fond de ce qui va se dire dans la pièce de théâtre.
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1: Bonjour Olivier.
2: Bonjour Guillaume.
1: On se retrouve pour un nouveau numéro de la sélection du festivalier sur Radio Bartas, sur Radio Margeride et sur 48FM. Et on poursuit notre découverte des artistes qui seront sur les scènes du festivalier cet été. Et c'est pour cette émission, les régionaux de l'étape.
2: Oui, tout à fait. On commence avec une autrice, compositrice et interprète, Claire Gimatte, qui dévoile avec poésie une quête d'émancipation, une création de sens et de liens, dans lesquels chacun peut retrouver ses propres élans. Ses chansons pop portées par sa voix chaude au timbre fêlé nous emmènent à travers de riches paysages aux textures électroniques et organiques. À la fois introspectives et euphorisantes, elles expriment une urgence à vivre et invitent à la métamorphose.
1: On écoute Claire Gimatte dans Dali sur l'album Sorcière.

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0: Le premier album de Claire Gymat, Sorcière, est salué par la presse. Elle a notamment eu trois diapasons sur Télérama. Elle est diffusée sur FIP. On parle d'elle dans Hexagone, Francophane, revue qui vient malheureusement de disparaître, France Bleu National, et elle est demi-finaliste du prix Georges Moustaki. Elle assure plusieurs premières parties remarquées. Terre Noire, Thomas Fersen, Teamed Up, et se produit dans des lieux et festivals tels que la Maroquinerie, les Smacks du Métronome et du Boligason, des Tours de Chant, le Printival, les Givrés, la Manufacture Chanson, la Cigalière, le Bijou et le Festivalier.
1: On écoute Claire Gymat dans Sorcière sur l'album Sorcière.

0: Ferjimat prépare pour fin 2026 son premier album, Chimarea. Après une résidence à Langogne en septembre 2024, elle est passée en studio et finalise son second album. Proche de la scène et mordue de spectacles vivants depuis son enfance, elle née de parents comédiens et valide un master de recherche en études théâtrales, elle est également compositrice-interprète pour des compagnies de théâtre et de cirque contemporains dans plusieurs spectacles, notamment Boîte Noire de la compagnie SCOM, dans lequel elle danse également et interprète des textes, Pando et Animal, la compagnie Nanaki, travail qui nourrit sa créativité.
1: On écoute Claire Gimat dans La source de Chimaera sur l'album Chimaera.

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0: au rivage.
1: La démarche de Claire Gimat, en dehors de tout sentier battu, trouve des inspirations chez des artistes exploratrices comme Camille, Klopelgag, Aurora ou encore Björk, ainsi que dans la douce profondeur d'artistes comme Barbara et Agnès Obel. Vous pourrez retrouver Claire Gimat sur la scène du Festivalier le samedi 1er août 2026. La soirée est gratuite et elle partagera la soirée avec Copycat et Le Manche-Ball. Vous pourrez également participer à un stage de chant avec elle le vendredi 31 juillet et le samedi 1er août et l'accompagner sur quelques morceaux sur la grande scène.
2: On écoute Claire Gimat dans La Robe de Pierre sur l'album Chimaera.

0: On poursuit notre découverte maintenant avec 4 folies douces, 4 électrons libres, 4 furieux et délicats esthètes.
1: Il s'agit de Bancal Chéri. Bancal Chéri, c'est un authentique groupe récréatif unissant jusqu'à les entremêler les gouailles, mélodies, désirs et artisanat de chacun. 4 forces vives sur un même trampoline. L'instinct animal de Dimoné, les vertiges amoureux de Nicolas Jules, la dangerosité carnassière de Roland Bourbon, l'incandescence insoumise d'Humbert Humbert, que vous avez pu voir avec Boucan, Jim Murple Memorial ou Le Tigre des Platanes.
0: On écoute Bancal Chéri dans Qu'est-ce que tu dis sur l'album Bancal Chéri.

0: Bancal Chéri s'amuse, se tient la porte, emprunte des voies balisées comme des couloirs imprévus, alterne petites claques et morsures, percussions, guitares, claviers, contrebasses, une cavalcade luxuriante, électrique, effrontée, démocratique, sans pénurie de carburant. Le combo Bancal Chéri joue à saute-mouton avec les genres. Du rock cyclothymique, progressif et farouche, de la chanson, de l'instrumental. Bancal Chéri renonce aux étiquettes pour l'album Onomatopée Tokoto, sorti en 2022, qui imite le cri de la batterie pour 11 chansons en cadavre exquis. Le quatre-têtes se compose de personnalités fortes qui s'imbriquent en harmonie.
1: On écoute Bancal Chéri dans La Barbe à Papa sur l'album Bancal Chéri.

0: Pour le vertige adoré et pour le bancal chéri, les chansons ne sont pas issues du répertoire de chacun. Il s'agit d'une œuvre singulière, de partage, où l'un a écrit pour l'autre, mais aussi une écriture commune.
1: On écoute Bancal Chéri dans Tango Désargenté sur l'album Tokoto.

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0: Le nouvel album de Bancal Chéri, qui s'appelle La Belle, est une cabane de fortune où se rencontrent le rock, la poésie et la blague existentielle. La sortie de cet album a eu lieu la semaine dernière. Rien n'y est lisse, rien n'y est sérieux, mais tout sonne juste. C'est du Bancal pur jus. Un art du décalage, une fraternité en musique, un drôle de bal où l'on danse avec la vie, même quand elle boite.
1: On écoute Bancal Chéri dans Le Coup sur l'album Tokoto.

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0: Alors, quand est-ce qu'on retrouvera Bancal Chéri, Olivier?
1: Alors, Bancal Chéri vous ravira le vendredi 31 juillet. Ils partageront la soirée avec Arthur Fou Bandini et Zarza. La soirée sera gratuite, qu'on se le dise.
0: Alors, comme le nouvel album vient de sortir, on vous propose d'écouter un titre de Bancal Chéri de ce nouvel album. C'est maintenant.

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0: Et c'est la fin de cette émission, Olivier. Rendez-vous la semaine prochaine et on continuera, on terminera presque la découverte de nos artistes de l'été.
1: Oui, on terminera avec les groupes qui finiront les soirées du vendredi et samedi, Zarza et le Mangebal. Belle semaine!
0: Belle semaine, à bientôt.
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Bonsoir à tous, c'est Nico, vous êtes dans Spectre sur 48FM et c'est parti pour une heure de musique électronique. Cette semaine, c'est Spectre Live et on s'attaque à un monument de la French Touch, un mec qui a fait sauter les dance floors de la planète entière depuis plus de deux décennies avec ses lignes de basse discoïdes et son sens inné du tube, Martin Solveig. Des clubs parisiens au main stage des plus gros festivals mondiaux, il a imposé une patte colorée, festive et terriblement efficace. Le live de ce soir n'est pas une simple performance, c'est carrément une page d'histoire. Nous sommes à Carré à l'été 2025 sur la scène des Vieilles Charrues. Devant une marée humaine de plusieurs dizaines de milliers de personnes, Martin Solveig livre le tout dernier concert de sa carrière. Un set d'adieu d'une intensité rare chargée en émotions, où ses hymnes intergénérationnels résonnent une ultime fois. Évidemment, le bonhomme n'a pas fait les choses à moitié pour sa révérence et la foule lui a rendu au centuple. 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Allez, c'est parti!

Les vieilles charrues, quel plaisir d'être ici, comment ça va?

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Celui-là, il est pour toi, les vieilles charrues. Parce que crois-moi, ce soir, ça a été vraiment un exploit. Je voudrais vraiment remercier le festival, tous les bénévoles et mon équipe qui ont réussi à monter ce show parce qu'on a cru qu'on n'allait pas réussir à le jouer ce soir et pourtant il est important. Merci les vieilles charrues, merci à toi, merci à tous d'être ici. On y est arrivés.

Les vieilles charrues, ce soir, c'est un moment spécial. Comment ça va? C'est génial, je vous ai entendu dire ça va, j'adore. En fait, toute ma vie, à chaque fois que je montrais sur scène, je me disais, fais comme si c'est le dernier show de ta vie. Jusqu'au jour où ce moment arrive. Et quand ça arrive, t'es content d'être aux vieilles charrues, c'est moi qui te le dis. Alors merci beaucoup. Ce soir, parmi vous, il y a des gens qui prendront ma place bientôt. Et c'est très bien, il faut leur faire de la place. Ce soir, parmi vous, il y a des gens qui me suivent depuis des dizaines d'années. Et je voudrais vraiment les remercier du fond du cœur. Je sais qu'il y en a qui sont venus d'extrêmement loin pour cet événement incroyable, pour ce rendez-vous. Merci. Merci d'être là. Et enfin, ouais, vraiment, merci du fond du cœur. Et j'ai aussi demandé à tous les gens les plus importants de ma vie de me rejoindre ce soir sur scène pour deux morceaux, pour réussir à terminer ensemble ce moment incroyable, ces 30 ans passés avec vous. Cette chanson s'appelle All Stars. Et je l'ai écrite parce que, en fait, nous les artistes, sans public, on n'est rien du tout. Et en fait, cette musique, c'est la vôtre, parce que les étoiles, c'est vous qui faites briller les artistes et c'est vous qui faites briller ce show. Merci beaucoup. Si vous restez, vous pouvez allumer tous les téléphones, ça fera une belle image parce qu'on est vraiment nombreux aujourd'hui aux vieilles charrues et c'est trop cool.

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1: C'est moi qui te fais marrer?
2: Je ris pas, je regarde. Je vous regarde depuis un petit moment, je trouve que vous avez une démarche très intéressante. Un physique aussi d'ailleurs.
1: Il se fout de ma gueule le lèche-cul?
2: Ah non, pas du tout, mais quand vous traversez la pièce, là, il se passe vraiment quelque chose. C'est une présence incroyable, je sais pas. Vous avez jamais pensé être acteur?
1: Acteur, moi?
2: Ouais, ouais. Enfin, je suis très sérieux parce que moi-même, je suis acteur.
1: Il est comédien?
2: Acteur, hein, pas comédien.
1: Il a joué dans quel film?
2: Navarro.
1: T'as joué dans Navarro?
2: Moi, je faisais un garçon de café.
1: C'est pas vrai?
2: Un très beau rôle à défendre. Bon, je sais pas si vous l'avez vu, c'est l'épisode où le commissaire Navarro se fait servir un express serré.
1: Exact. Affirmatif, épisode 14, je les ai tous.

0: Qu'est-ce que tu fais?
1: Mais lâche!
0: Non! Tu la donnes! Donne! Tu lâches! Oh. Donne! Hey, viens là! Hey, tu donnes! Hey. Viens!
1: Oh!
0: Viens
1: hey, là! Oh.
2: Quoi? Ah, je suis pas sûr.
0: Deux.
2: Je suis pas sûr que ce soit la bonne méthode, ni la bonne façon pour parler au chien, tu vois.
0: Il m'a pris mon poulet!
2: Non, il t'a pas pris ton poulet. Il s'est servi en poulet. Excuse-moi. Je pense pas que ce soit à toi ou à nous de les éduquer, mais plutôt à eux. Voilà. Il y a quelqu'un qui sont chez eux ici, c'est pas nous. C'est bien eux. Ou nous. Alors, donc, à la limite, toi, demande-lui l'autorisation si tu peux manger avec lui, si tu veux.
0: Alors, je suis pas sûr qu'il me réponde.